0: symphonique. Super bon, super bon. En fait, une des premières tunes que j'ai connues dans la vie de Metallica, c'était No Leaf Clover. Donc, quand j'étais jeune, ça jouait No Leaf Clover. C'est une tune en fait originale qu'ils ont faite, qu'ils ont créée pour cet album-là avec avec justement l'orchestre symphonique. Je crois que c'est la seule tune originale qu'ils ont faite avec l'orchestre symphonique. Le reste, ils ont repris leur tune, mais avec un orchestre en arrière, et c'est super bon. Moi, personnellement, j'adore, moi je suis un metalhead, okay? Moi je suis un métalleux, comme ils disent, je suis un métalleux, mais métalleux ça veut pas dire poêle, t'sais? Ça veut pas dire que je porte juste des gilets Maiden puis je m'habille en noir tout le temps puis j'ai les cheveux tout croche. C'est pas ça que ça veut dire être métalleux. Être métalleux ça veut dire triper sur le métal. Comme vous le savez, hein, depuis, si vous m'écoutez, hein, JD's Voice, en passant, je suis seul ce soir, c'est seulement moi. Donc, comme vous le savez, j'aime beaucoup la musique en général et j'ai un éventail très large de ce que j'aime en termes de musique. Il n'y a pas grand-chose que j'aime pas, en fait, tant que c'est bon. mais j'ai une petite tendance métal, j'ai une petite préférence pour le métal. Puis là, j'aimerais ça savoir combien il y a de gens ici, qui c'est qui m'écoute, puis qui se considèrent métalleux, eux autres aussi. Hein? 418-903-5969, textez-moi n'importe quoi, moi, une photo de toi avec ton gilet de Maiden, whatever. Écoute, 418-903-5969, je veux savoir s'il y a des métalleux qui m'écoutent, parce que moi, j'aime ça, mais tu sais, à chaque fois que j'arrive à préparer mon émission, que je sais que je suis tout seul, je sais pas pourquoi, je tombe tout le temps dans le métal. Je tombe, genre, je suis comme, oh man, je pourrais présenter un de mes bons bands de métal que j'aime. Tu sais, j'ai une petite affection particulière pour le métal. Bon, un petit peu plus... intense, mettons, du Metallica, du Maiden. Par contre, en fin de semaine, c'est drôle, tu sais, moi, souvent, j'ai des playlists que je me suis créées, puis je fais jouer une playlist, puis tout, puis là, je rajoute des tunes, tu sais, mes playlists, ils ont un genre, puis là, je sais pas trop c'est quoi la playlist que j'écoute en fait. Ah ouais, c'est ça. J'avais mis pour le fun, pour rire, une playlist Halloween, tu sais, puis il y a comme plein de tunes, le thème c'est l'Halloween, bon, t'auras compris. Et puis, à un moment donné, la tune 666, tu sais, The Number of the Beast, de Iron Maiden, part, et là, je me dis, ah, c'est donc ben bon, hey, c'est donc ben cool, et ça me fait penser, parce que moi, ma journey, mon aventure avec le métal a pas mal commencé, je te dirais, avec Maiden. Iron Maiden, j'en écoutais beaucoup. Metallica aussi, évidemment. Mais, tu sais, c'est drôle parce que je dis, bon, tu sais, être metal, ça veut pas dire mettre des gilets Iron Maiden tout le temps. Mais tu sais, moi, c'est les premiers gilets de band que j'ai eu, c'est des gilets d'Iron Maiden. Puis, j'ai les encore, d'ailleurs. Hein? J'ai eu ça, j'avais quoi, 14-15 ans? 14 ans, je pense. Et j'ai les encore. Bon, c'est ma blonde qui aimait, là, mais... Je les ai encore, OK? Puis, il me ferait si je voulais. Mais le fait est que c'est ça. Tu sais, ça me startait comme dans le métal. J'ai commencé par là, puis après ça, j'ai écouté du Dream Theater, puis là, après ça... Mais moi, au début, j'aimais pas ça, le scream. Bon, crime... Il y a quelqu'un qui nous a écrit, qui dit « J'aime tout, j'aime la musique. » Ben, moi aussi, man. La musique, c'est bon. Vous allez voir, à soir, j'ai une couple de trucs différents pour vous, parce que ça va être une émission particulièrement musicale. Puis là, ben, c'est la Saint-Jean qui s'en vient. Fait qu'il va y avoir une couple de tunes en lien avec ça, là, de nos artistes chéris québécois. Donc... Maiden, ça m'a fait commencer à écouter du métal. Puis, tu sais, avant ça, moi, j'écoutais un petit peu plus, quand j'étais plus jeune, j'écoutais un petit peu plus du rock alternatif. j'aime encore à côté le rock alternatif, surtout celui des années 90-2000. C'est là qui était le meilleur. Mais Maiden, ça a une certaine nostalgie. Pour moi, une certaine nostalgie. Et puis là, je me suis mis, j'ai mis genre toutes les tunes que j'aime de Maiden. Tu sais, quand t'as Spotify, tu peux faire ajouter à la liste de lecture ou la liste d'attente. En tout cas, le mien est en anglais, là, c'est Add to Queue. Et là, J'ai mis plein de tunes de Maiden. Puis c'était le fun de se rappeler des souvenirs comme ça. Mais ouais, c'est ça. C'était un tripeux de métal, que ça soit du Maiden, que ça soit du Convictions, All That Remains, August Burns Red, des affaires plus hard, genre All Shall Perish, n'importe quoi, même que ça soit un petit peu plus screamo, emo core, metal core, hardcore. Tous les genres que tu voudras. Tant que c'est, tu sais, dans la grande famille du métal, texte-moi 418-903-5969, 418-903-5969, parce que j'ai quand même une couple de tonnes de métal à soir pour vous autres. Fait que voilà. Content d'être avec vous autres à soir. Comme je disais, ça va être une émission particulièrement musicale. Je vais jaser un peu, puis après ça, ben, on va mettre de la grosse musique. Fait que, en fin de semaine, je sais pas si vous avez passé une belle fin de semaine, là, ces temps-ci, hein, c'est pas Rufio, yes sir, Rufio, ça je pense c'est plus, c'est Rufio, si je me trompe pas, c'est un peu plus punk, punk, moi, tout le temps un petit peu plus de difficultés avec ça, le punk, pis là, il y en a qui aimeront pas ça, fait comme, hey man, c'est fucking bon le punk, hey, je dis pas que c'est pas bon, là. C'est juste que moi, j'ai... Tu sais, le punk pur et dur, un petit peu, ça m'accroche moins un peu. J'ai de la misère à embarquer là-dedans. Je trouve ça... je sais pas. Moi, j'aime beaucoup la mélodie hein, dans la musique. Puis on dirait que ça en manque un peu pour moi. Mais il y a des très bons bands punk, comme justement Rufio, très très bon. Je te dirais punk rock, j'ai déjà un petit peu plus, j'ai un petit peu plus ça que juste punk là, tu sais. Pennywise ont des bons classiques, mais je veux dire, c'est jamais quelque chose qui m'a accroché beaucoup. C'est quoi qu'on avait, NoFX, bon, NoFX, c'est très bon, plein de monde, très plat dessus. Je m'accroche un petit peu moins. Quand je vais entendre une toune, un succès d'eux autres, je vais être content de l'entendre, puis je vais triper avec tout le monde. Mais j'écouterai pas ça moi de seul. Mais je sais que c'est très bon, puis c'est complètement cool d'aimer ça. Puis sais-tu quoi, même si t'aimes ça, écouter du Hilary Duff, là, c'est très cool. Ok, faites des bonnes tunes. aucun jugement sur la musique. Puis j'ai des gros côtés quétaines aussi, puis tout. Mais j'ai une petite tendance. Oh, Lilognon. Je connais pas ça, man. Fait que merci de participer, merci de m'envoyer des textes crimes. J'aime ça quand le monde j'ai une petite interaction, tu sais, je me sens moins tout seul. Fait que merci beaucoup hein, à toi. Mais Lilognon, moi personnellement, je ne connais pas ça. Ah, c'est une toune de NoFX. Ah, ça se peut-tu que ça soit une toune de NoFX? Mais bon, ok. Tout ça pour dire que je suis un tripeux de métal, puis j'aime ça le métal, puis là, tu sais, des fois je mets, surtout au début, les premières émissions, je mettais des tunes de métal, tu sais, tout de suite en partant, la première tune, mettons, de la soirée, c'était une tune de métal, puis là, ma mère, elle me disait, ah, oh, j'aime pas ça, là, tu mets du gros métal, puis là, elle dit, ah, ça, c'est sûr que tu perds des auditeurs, là, quand tu mets ça, là, puis le monde, ils ont pas le goût d'entendre ça, puis nanana, man. C'est pas parce que toi t'aimes ça que personne aime ça. Mais j'aimerais ça savoir s'il y a bien du monde qui aime ça, parce que, tu sais, moi j'en mets souvent. Sinon, ben, texte-moi 418-903-5969, puis dis-moi c'est quoi tes préférences. Qu'est-ce que tu aimes beaucoup dans la musique? Est-ce que t'es plus rap? Est-ce que t'es plus, ben, tu sais, quand je dis rap, c'est hip-hop. Est-ce que t'es plus, musique rock alternative? Est-ce que t'es plus... Imo, parce que aussi je peux t'en mettre, pas de trouble. Écoute, je sais pas écrire. C'est pas grave, mon chum. Écoute, j'accepte, peu importe les fautes ou quoi que ce soit, continuez à texter au 418-903-5969. Toujours un plaisir là, d'avoir des interactions avec vous autres. Puis là, je te dis que ça va être surtout musical à soir parce qu'écoute, là, d'un, je suis seul, puis de deux, il fallait que je crie pas mal dans mon cours aujourd'hui. S'il y en a de ma gang qui m'écoute ce soir, la gang que j'ai eu aujourd'hui, c'est le fun, le monde, hein, tu sais, embarque, puis sauf que c'est ça. Il a fallu que je lève le ton un petit peu parce que ça a de la misère à écouter.
1: Fait que là, à cause de ça, j'ai pas la plus la
0: meilleure des voix. Donc, hein, comme vous pouvez le sentir en ce moment, ma voix est un petit peu affectée. Donc, voilà, on va le jaser un petit peu, puis après ça. Ah, vois-tu, les tunes de la Saint-Jean, hein, quelqu'un qu'on nommera pas, qui s'appelle ma mère, qui aime mieux les tunes de la Saint-Jean. Fac, voilà. En fin de semaine, justement, ouais, c'est ça, écoutez, hey, en fin de semaine, j'ai décidé, moi, je bois un peu. Bon, j'aime ça prendre un verre, mais j'aime surtout ça parce que je trouve ça bon. Hein, je trouve ça le fun, je trouve ça rafraîchissant, mais tu sais, je me saoule pas. C'est très, très dur, en fait, de me saouler parce que je sais boire. Je sais boire. Et ça, savoir boire, c'est pas savoir quelle quantité tu devrais prendre par rapport à ta capacité, mettons. Savoir boire, c'est connaître le rythme à laquelle on devrait consommer l'alcool. À quelle vitesse boire. C'est ça que je me suis rendu compte en fin de semaine parce que, bon, décidé de prendre un petit verre avec ma copine. Et là, elle s'est dit, hey, sais-tu quoi, j'ai le goût de boire plus qu'à d'habitude parce que s'il y en a bien une qui boit rarement, c'est ma blonde. Donc, tu sais, des fois, elle va prendre un petit drink avec moi, mais tu sais, c'est tout. Pourquoi? Parce que elle dit, ben, tu sais, moi, il faut que je me pèse puis je continue puis tout parce qu'à un moment donné, je tombe un peu knock-out. Ben oui, ça c'est parce que tu ne sais pas boire. Et ne pas savoir boire, c'est pas de prendre trop d'alcool, c'est de la boire trop vite. Et qu'est-ce que tu penses qui est arrivé en fin de semaine? Elle buvait bien trop vite. Hey, elle buvait, tu sais, puis moi, comme je te dis, je peux en prendre à côté parce que justement, je sais boire. Donc, je vais boire à une vitesse que malheureusement, puis ça m'énerve un peu. T'sais, des fois, quand j'ai le goût d'avoir un feeling, faut comme que j'augmente la cadence parce que sinon, je tomberai jamais chaud. À moins que, tu sais, je fasse des shots au travers, puis, tu sais, c'est un peu parti, là, ou que je fume un joint. Si je fume un joint, oublie ça, là, ça me décuple les effets de la gueule, là, ça se peut que ça se mette à tourner pour moi, puis tout, mais, tu sais, c'est pas le fun, c'est pas ça que je veux. Je veux avoir juste, tu sais, des fois, un petit feeling, là. Un petit feeling, le fun, le funny, là. Puis là, que tu veux garder ce petit feeling-là, un petit bout, là. Puis ça, c'est pas évident de garder ce petit feeling-là, parce que des fois, t'as tendance à t'en aller. Pardon, excusez-moi. T'as tendance à s'en aller un petit peu trop loin dans ce feeling-là. Puis là, oups! Ah, t'es rendu trop chaud. Là, c'est moins le fun que les autres. Puis, c'est ça. Toi aussi, t'as moins de fun. Donc, c'est un art, en fait, je dirais. Et cet art-là, ma blonde, elle l'a pas. Et là, on buvait, tu sais, je nous fais des drinks, puis bon, je fais des bons drinks. Puis là, quand on est allé en Italie, ben, on a vraiment pris le goût des spritz. Puis là, je nous fais des spritz, puis tu sais, c'est quand même relativement alcoolisé, des spritz. C'est, tu sais, t'as juste un once. Mettons que tu y vas par once, là, tu vas avoir 2 onces d'un apéritif comme l'Aperol, mettons. Puis moi, j'y vais avec Amermelade, qui est un produit québécois, qui fait la même chose. En fait, je le trouve un peu meilleur, puis il est un peu moins cher. Mais là, il faut pas te chercher ça à sac. C'est pas vrai. Oublie ce que j'ai dit. C'est pas bon. Je veux qu'il m'en reste, mais que j'aille m'en chercher. Mais j'utilise ça, puis ça, c'est quoi? Une vingtaine, 20-quelques%. Fait que tu mets 2 onces de ça, tu mets 3 onces de Prosecco. Donc, Prosecco, ça doit être quoi? Aux alentours de 15%, j'imagine. À peu près, je check pas tout le temps. C'est un peu comme le vin. Puis, t'as 1 once de d'eau pétillante. Donc, tu sais, il y a quand même de l'alcool là-dedans. Fait que, et là, elle boit ça, écoute, comme si c'était du jus, là, du jus de fruits, là, tu sais, avec aucun alcool dedans. Là. Et là, à un moment donné, on était juste rendu au 2e verre et j'ai tassé, tu sais, elle a commis son verre, on était dehors, puis il faisait beau. Fait que, elle met son verre sur une table dehors, puis moi, je le laisse là, puis là, on est assis, puis là, à un moment donné, j'ai mon verre dans les mains, puis là, elle dit, ah, tu sais, elle me fait signe, comme, donne-moi mon verre, tu sais. Puis là, je dis, non, Fait que là, elle dit quoi? Et là, je dis non, c'est pas de suite. Je disais ça en joke, bien sûr, mais j'avais quand même. Tu sais, j'étais content qu'elle aille oublier que son verre était là pendant un certain temps. Puis là, ça m'a permis de la rattraper parce qu'elle buvait deux fois plus vite que moi. Et bon, trois autres verres plus tard, malheureusement, à un moment donné, elle rentre. Je me dis, bon, ça en va aux toilettes. Puis elle ressort pas. Fait que je rentre en dedans, couché sur le divan. Ça fait le pu, ça tourne. Puis là, elle a dormi, bon, 4 heures sur le divan avant qu'on aille se coucher. On n'avait même pas encore soupé. Moi, j'ai fait le souper, je suis arrivé pour y donner. J'ai essayé de la réveiller 8 fois, ça n'a pas marché. Elle a mangé un petit peu quand elle s'est réveillée, mais oups, c'était des tacos de filet mignon, des tacos de bœuf, et j'avais fait une sauce qui était un petit peu épicée. Elle trouvait ça pas mal épicé. Donc, savoir boire, c'est de boire au bon rythme. OK? Donc, pacez-vous. Tu sais, ceux-là là, qui ont tendance, qui disent justement tout le temps, moi, je bois rien qu'un peu, puis Colin, moi, je viens sous de suite, ou c'est pas le fun, moi, l'alcool, ça me fait pas. C'est juste parce que tu sais pas le boire comme faut. Tu te connais mal, ou tu trouves ça trop bon, tu bois trop vite. Prends ton temps. Au pire, là, dépose ton verre sur la table. Avant de prendre un autre gorgée. Parce qu'il y en a, là, que, aussitôt qu'ils ont ça dans les mains, là, c'est comme, pfiou, faut que je prenne une gorgée à chaque fois que je prends un respire, tu sais. C'est comme avoir une cigarette dans les mains, c'est comme avoir, d'autres choses, là, tu sais. C'est comme, à chaque fois que je respire, faut que je boive, là. Prenez votre temps. C'est pas une course. C'est un marathon. Hein? Donc, prenez votre temps, buvez plus lentement, vous allez pouvoir apprécier plus votre soirée, vous serez pas knock-out à 9-10 heures le soir. Prenez votre temps. Okay? Surtout si en plus vous faites un shot par-ci par-là. Là. Prends ton temps, puis surtout bois de l'eau en même temps. Bois de l'eau en même temps, ça va être pas mal moins pire pour ton lendemain, ça je te le dis tout de suite. Même que si tu as accès à ça, des solutions réhydratantes, hein, comme du Pédialyte ou de quoi de même, là, prends-toi une coupe de gorgée par-ci par-là dans ta soirée que tu bois, là, pis ça va t'aider aussi. Je te le dis que le lendemain va être moins pire. Puis bois de l'eau avant d'aller te coucher. OK? Fait que c'est comme ça que tu vas étirer ta soirée, avoir plus de fun, puis peut-être avoir moins de regrets, hein, après. Tu sais, des fois, là, quand moi, je sais, quand j'étais plus jeune, nombre de fois que je me suis ramassé le lendemain, puis j'étais comme... Là, j'allais voir mes chums, tu sais, à job ou de quoi de même, puis là, je disais, hey, comment je suis rentré chez nous? Tu sais, tu t'en souviens même pas. Puis là, t'as comme un petit feeling, t'es comme... Ah, j'ai-tu fait un peu un cave de moi-même? Ah, j'ai-tu allé trop loin certaines affaires? Ah, j'ai-tu dansé comme un malade? Ah, tu sais, toutes tes affaires-là, là, ben, tu vas moins les avoir si tu prends plus ton temps. Puis tu vas plus être en mesure de garder ton petit feeling funny. Fait que, essayez ça. Buvez moins vite. Prenez un petit peu plus d'eau en même temps. Puis vous allez toffer la soirée plus. Alors voilà, ça ressemblait à ça. Parle de ça, travailler un petit peu, puis ça ressemble à ça. Ouais. C'est drôle, on parlait justement dehors de la couleur, des couleurs de la nature, hein, puis ça m'a fait penser, tu sais, ma grand-mère disait, ah, tu sais, c'est tellement hot la nature, elle dit, il n'y a rien qui fait les couleurs mieux que la nature, tu sais. Puis moi, j'étais comme, je suis tellement d'accord que les plus belles couleurs sont dans la nature, mais en même temps, c'est pas tant la nature qui fait les couleurs, c'est tes yeux qui l'interprètent. Hein? Parce que, savez que tout est information, tout est message, tout est information. Tout l'univers, là, tout ce qui nous entoure, tout ce qu'on voit, tout ce qui est matériel, tout ce qui est perceptible, c'est tout de l'information, même ce qui ne l'est pas. C'est de l'information et toute la vie est une question de comment interpréter cette information-là. Et c'est pour ça qu'on parle de dimension, hein, puis qu'il y aurait plusieurs dimensions en même temps qui occupent le même espace, mais c'est juste que on le voit pas nous autres parce qu'on n'est pas capable de processer, on capte pas cette information-là. Mais c'est la même affaire avec les couleurs, les trucs comme ça. C'est de l'information que la nature, les choses nous envoient, ok? C'est de l'information, puis nous autres, est interprétée par notre cerveau. Tu sais, elle passe au travers des yeux qui est comme un filtre, interprété par le cerveau et retourné. Et puis c'est là que tu peux dire, ah, crime, check ça, c'est orange. mais c'est juste parce que c'est une façon d'interpréter les messages. Puis peut-être que effectivement la nature envoie les plus beaux messages. La plus belle information vient de la nature. Donc c'est pour ça que souvent les plus beaux bruits viennent de la nature. Puis ça aussi, le son, même chose, hein, c'est de l'information qui est envoyée, qui est interprétée, bon, qui est reçue par tes canaux, ton tympan et tout, tes canaux olfactifs, puis interprété, hein, le message est envoyé au cerveau, ton cerveau renvoie un truc, puis c'est là que le son est fait. Donc, c'est tout est information. La lumière, les couleurs, le son, les odeurs, tout ça, là, ça n'existe pas en tant que tel. C'est une interprétation de l'information qui t'est donnée par les choses autour de toi. C'est comme un code. Il y en a peut-être des informaticiens, des gens qui travaillent en informatique ou quoi que ce soit, qui vont comprendre ce que je dis, mais c'est toute la programmation, c'est comme une programmation dans le fond. C'est toutes des codes, puis c'est notre cerveau qui va voir ces codes-là et les décoder, dans le fond, les interpréter, puis nous donner l'information qui est capable de déchiffrer de ces codes-là. Mais il y a de l'information qui sera pas capable de déchiffrer, puis ça, ben oups, cette information-là nous est pas envoyée. Donc, des fois, je fais le parallèle avec les gens qui voient des esprits ou qui sentent des présences en même temps ou de quoi de même. C'est peut-être justement, quelque chose qui se passe vraiment en même temps que toi, qui occupe le même espace, mais que ton cerveau est pas capable complètement de capter cette information-là. Donc, c'est pour ça que tu ne vois pas tout le temps, ou que tu ne sens pas tout le temps, ou que tu n'entends pas tout le temps, tu sais, mais que tu peux catcher des bribes parce que, oh, c'est comme si ton cerveau fait comme, ah, il me semble que je comprends un peu, ah non, pas complètement ce code-là, tu sais. Ça me tentait de parler de ça. Ça, c'est le genre de sujet qu'on pourrait jaser bien longtemps, là, si j'avais des gens intéressés. Tu peux toujours m'appeler au 418-903-5969, hein, 418-903-5969. À cette heure, je sais comment prendre un appel. Sinon, tu peux continuer à me texter 418-903-5969. Même chose, vous pouvez interagir avec moi, évidemment, au niveau de ma page Facebook, J-A-Y-D-E-E. Apostrophe S, espace voice, V-O-I-C-E. OK? Donc, JD's Voice. Donc, sur Facebook, mon émission se retrouve sur toutes les plateformes musicales, Spotify, Amazon Music, iTunes, Balado Québec, ce que tu voudras. Probablement que mes lives aussi se retrouvent quand je fais des lives. Ben là, je me filme pas quand je suis seul. Ça va peut-être changer saison prochaine, mais pour l'instant, je le fais pas. Mais quand je suis avec mon collègue ou d'autres mondes, ben, on se filme. Fait que ça, c'est quand les caméras marchent, bien sûr. Donc, tu peux catcher ça soit sur mon Facebook, le JD, hein, J-A-Y-D-E-E, espace gagnant, ou encore probablement que c'est sur YouTube. Hein, tu tapes JD's Voice, puis ça va te le donner. Children of Bottom. Lake Bottom, bref. Bon, le monde veut que je mette de la musique, fait que c'est bon, je vais mettre de la musique. Je crois pas que j'ai Children en ce moment. Je vais essayer d'en trouver. Je pourrais te mettre une petite tune de Children. Très bon, ça m'a pris du temps à aimer ça, Children, dans la vie, parce que quand j'étais au secondaire, tout le monde trippait là-dessus, puis moi, les affaires que tout le monde trippait, ça m'énervait. Fait que j'ai pas voulu l'écouter jusqu'à un âge adulte, et à un moment donné, je suis tombé là-dessus, et j'ai vraiment trouvé ça bon. J'ai vraiment trippé. Fait que j'aime beaucoup ça, Children. J'étais allé les voir en show, à un moment donné, j'étais allé voir, c'était Children of Bottom, On Earth, puis As I Lay Dying. C'était ça? Ouais, Children of Bottom, On Earth, As I Lay Dying. Puis il me semble qu'il y avait All That Remains aussi. En tout cas, des shows de fou dans le temps qui faisaient des bons shows à l'Impérial. Donc, là, sans plus tarder, écoute, je vais vous mettre de la musique à soir. C'est ça que je vous ai dit que j'allais faire. Fait qu'il va y avoir de la grosse musique. Sûrement que je reviendrai pour vous parler. Fait que c'est là, c'est tout. Mais bon, je vais vous laisser. J'avais le goût de vous présenter un band à soir que j'aime beaucoup. En fait, que j'ai aimé beaucoup. Parce que ce qu'ils font aujourd'hui, j'aime un peu moins ça. Je vais essayer de trouver Lake Bottom, man. Je vais essayer de la trouver. Il y a sûrement ça, peut-être, c'est ça, d'une autre émission ou quoi que ce soit. Moi, je l'ai pas, mais je vais essayer de la trouver. Puis si je la trouve pas, je te l'amène la semaine prochaine. Good? C'est un deal. Yes, sir. Fait que c'est un band que j'ai vraiment trippé quand j'étais plus jeune. Un des bands qui m'a aussi initié au core, donc qui m'a plus emmené vers le metalcore. C'est comme un mélange un peu de emo et de metal avec du core. Bon. Donc, c'est un band que, comme je dis, je trippe moins sur ce qu'ils font maintenant. Puis il y a un album, par contre, qu'ils ont fait eux autres, là, que je te dirais que c'est dans mon top 10 des meilleurs albums jamais faits de tout band confondu. Ben en tout cas, c'est au moins dans mon top 15. C'est sa coche, OK? Ça s'appelle Under Oath. Et là, il y en a qui vont dire, ouais, je connais ça, Under Oath, c'est pourri. Oui, il y en a qui vont dire, ouais, j'aime vraiment beaucoup ça. Peu importe votre opinion, moi, j'ai vraiment trippé là-dessus. Je vous mets 4 tunes, OK, de cette band-là. Évidemment, il va y avoir un petit peu d'annonce là au travers, hein, parce qu'on fait de la radio. Donc, je vais commencer par la tune qui m'a vraiment fait capoter sur le band. Ça s'appelle A Boy Brushed Red, Living in Black and White. Cette tune-là, écoute, man, si j'ai la chance, je vais la chanter d'un karaoké. Je trippe cette tune-là, ma reine. Après, une courte pause, vous allez avoir 3 tunes, OK, back to back de mon album préféré qui s'appelle Define a Great Line. Define a Great Line, c'est l'album que je vous dis que je trouve un chef-d'œuvre. C'est les 3 premières tunes de l'album à la suite l'une de l'autre et vous allez voir ça fit, ça s'enchaîne, c'est de toute beauté. Après ça, une autre courte pause, on s'en va avec When the Sun Sleeps. Ça, c'est vraiment le premier succès, quelque chose qui les a vraiment mis sur la map. On va avoir une petite tune tranquillos avec Manchester Orchestra. Ensuite, on s'en va en grand pause. Puis là, après ça, on a 2 tonnes de rap. On va avoir Tangerine de Big Boy. Et on y va aussi avec un Tactica. Puis là, on va tomber dans un peu dans les tonnes, justement, pour la Saint-Jean. Donc, Tactica, partie 0. On va avoir après ça un beau grand bateau. On va avoir Edgar. On va avoir les 2 printemps. On va avoir Donne-moi ma chance. On devrait avoir la chicane. Puis finir avec une tune de métal. Fait que je vous laisse avec ça, gang. Ça fait un plaisir. Toujours rester des noms. JD's Voice. Hein? Donc, JD's Voice. Allez liker ma page Facebook. Appelez-moi au 418-903-5969. Appelez-moi pas à ce soir parce que je répondrai pas. Mais sinon, interagissez, textez tout. C'est super le fun de vous avoir. Fait que là, je vous laisse avec ça, Under Road, A Boy Brushed Red, Living in Black and White. Bonne soirée.

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0: Bonjour à tous et à toutes. Bienvenue à l'émission Témoignage de vie. Je m'appelle Alex Saraf. Je suis votre animateur des radios. Je suis psychopédagogue de formation, conférencier et auteur du livre La psychologie pour apprécier l'humain. La vie est belle et simple. Ce sont les gens qui la rendent triste et compliquée, qui a été publié en septembre 2017 chez Béliveau Éditeur. L'émission Témoignage de vie est une émission des radios Human, comme on le dit si bien à la station de radio de Lévis, CJMD, 96,9 FM. Ça veut dire que c'est une émission de radio centrée sur l'être humain. Cette émission de radio sera diffusée à CJMD 96,9 FM, la radio de Lévis, et aussi à CKZW, Radio Shalom Montréal, 1650 AM officiel, et aussi sur le site web de Radio Webfray, radiowebfray.com, ça veut dire la station de radio Radio Webfray. Et aussi, je suis sur YouTube. Vous pouvez vous abonner à ma chaîne YouTube. Alex Saraf, auteur animateur de radio conférencier. Les bandes annonces, les extraits et les épisodes au complet seront sur ma chaîne YouTube. Alex Saraf, auteur animateur de radio conférencier. Aussi, ma page professionnelle Alex Saraf, écrivain sur Facebook. Et aussi ma page professionnelle LinkedIn qui a plus que 3000 abonnés à ce jour dans mon réseau LinkedIn. Mon courriel, c'est alexsaraf341@gmail.com. Il s'agit d'une émission de radio qui sera diffusée et rediffusée dans ces trois stations de radio. Donc, vous écoutez présentement CJMD, Radio Shalom ou vous écoutez Radio Webfray. Donc, il y aura environ 130 épisodes à l'émission Témoignage de vie. On est août 2025 quand on enregistre ce 85e épisode. Et on a le plaisir, j'ai le grand honneur, le grand bonheur de recevoir à nouveau Raymond Bernard. Bonjour Raymond Bernard.
1: Bonjour Alex, bonjour les éditeurs.
0: Bonjour, comment ça va?
1: Ah, ça va, il y a du mouvement, hein?
0: Oui, il y a beaucoup de choses déjà. Les choses changent, les choses avancent. Donc, Raymond, tu es parmi les 20 invités qui sont revenus pour une seconde fois, pour une deuxième fois à l'émission de radio. Merci. Ça me fait énormément plaisir de te recevoir à nouveau.
1: Merci à toi.
0: Ça me fait plaisir. Bienvenue. Tu es venu la première fois à l'émission Témoignage de vie. Aujourd'hui, c'est la seconde fois que tu viens. Vous êtes à peu près 20 invités sur les 130 épisodes, là, en fin de compte, pour que vous reveniez. Donc, tu es un auteur. Et tu es aussi conférencier, Raymond Bernard. Tu es sur les réseaux sociaux. Peux-tu le dire tout de suite sur quels réseaux sociaux?
1: Oui, sur Facebook.
0: Oui, c'est bon.
1: Oui.
0: On peut te rejoindre sur Facebook, Raymond Bernard.
1: Oui, c'est ça. J'ai un polo rouge ou une chemise blanche.
0: Oui.
1: Puis aussi sur le site web. Je ne sais pas si je le donne tout de suite.
0: Oui, vas-y, donne-le. C'est quoi le site web?
1: Alors, c'est Raymond, J comme Joseph, Bernard.com.
0: Oui.
1: Donc, www.Raymond, J comme Joseph, Bernard.com.
0: Voilà. Oui. Et tu as publié combien de livres?
1: Trois livres et deux journaux d'écriture en deux ans, à peu près.
0: Oui. Alors, le premier, c'est quoi le titre du premier?
1: C'est Être vivant et honorer la mort.
0: Oui. Résistances?
1: Ça, c'est le deuxième.
0: OK. Le corps mental et émotion en action?
1: C'est ça.
0: OK. Donc, être vivant et honorer la mort, corps mental et émotion en action. C'est Raymond Bernard, je le montre à l'écran. Tu me l'avais envoyé, merci infiniment. C'est
1: gentil. Ça me fait plaisir.
0: Voilà. Donc, ça, c'est ton premier livre.
1: Essentiellement, en fait, c'est le livre que j'ai écrit suite au décès de mon amoureuse à Noël 2021.
0: Oui.
1: Donc, il parle essentiellement... en fait, l'intention du livre, je ne raconte pas vraiment notre histoire d'amour, même si une animatrice de radio me dit un jour, c'est de l'amour du début à la fin.
0: Oui.
1: Mais je raconte le parcours de Raymond, comment sa mort me rend vivant. C'est quoi être vivant, qui est surtout pas être bien tout le temps. Et donc, je débute le livre le 25 décembre, la journée de sa mort, et je m'en viens dans le parcours de Raymond par la suite.
0: Oui, parce que la mort, c'est la dernière étape de la vie. Moi, j'ai enseigné au cégep pendant la psychologie au collégial pendant plus que 20 ans. Donc, j'ai enseigné la mort et le deuil. La dernière, en fin de compte, étape de la vie, c'est la mort. Le dernier cours théorique dans le cours de psychologie du développement, c'était la mort et le deuil. En fin de compte, j'ai le baccalauréat en psychologie puis la maîtrise en psychopédagogie. Donc, le deuxième livre, Être vivant, honorer la mort, les résistances 24 heures à vivre. livre. Tu m'as envoyé aussi ce livre-là. Merci infiniment. Oui. Donc, je le montre à l'écran. Oui, vas-y. Oui,
1: ben, en fait, c'est un des thèmes du premier où là, je parle de c'est quoi les résistances, qui est la peur de ce que je vais découvrir, et à quoi c'est utile une résistance, et comment complètement et totalement, pleinement accueillir cette peur-là de ce que je vais découvrir.
0: Oui.
1: Et aussi dans le tome 2, je me suis fait un peu plaisir, dans le sens qu'il y a des chapitres où, où je parle un petit peu de c'est quoi en fait de ce fameux, parce que beaucoup de bisounours, je l'appelle comme ça en fait, de fleurs bleues, puis de roses bonbons, ou dans le monde des licornes, où on est toujours dans la joie et dans la paix, et dans la, alors que qu'être vivant, c'est totalement pas ça. Oui, il y a des moments comme ça, mais c'est pas ça du tout. Bon, je me ris un peu aussi à travers des anecdotes absurdes dans le tome 2, ben de ce mouvement-là, je l'avoue et je l'assume.
0: Bien sûr. Et le troisième, c'est quoi? Peux-tu nous le montrer à l'écran, nous dire c'est quoi le titre?
1: Alors, c'est être vivant, quel est mon réel besoin maintenant? Donc, une émotion par jour, qui est essentiellement, je parle de comment libérer le mental.
0: Oui.
1: Comment vivre une émotion par jour, comment vivre avec le stress et comment s'aimer soi-même. Et là, je parle beaucoup du stress, de l'anxiété, de ce qui se passe. En fait, je l'écris l'an passé, mais tout ce qui se passe, je parle des États-Unis, c'est drôle parce que je parle des États-Unis et de plein d'études, justement, l'Association des psychologues américains, etc., comment le taux de stress et d'anxiété augmente de manière exponentielle. Oui. Et qu'est-ce que je peux faire avec ça? Et aussi, je parle un petit peu comme au niveau des enfants, je vais parler jeunes adultes. Je parle pas des enfants de 2-3 ans, mais maintenant, à partir de 7, 8, 10 ans, qu'est-ce qui est possible de faire? Donc, il n'y a pas seulement la façon de Raymond, mais comment on peut soutenir nos enfants en ce moment qui n'arrachent, on va le dire, qui n'arrachent.
0: Ouais, c'est vrai. Alors, l'émotion, en fin de compte, l'anxiété est une émotion. Le stress, ça perdure dans le temps. C'est un laps de temps plus long. Donc, c'est un sentiment. Mais tu sais, les gens vivent du stress au travail, l'anxiété situationnelle pendant les entrevues aussi, d'embauche. Ouais. Puis on en vit beaucoup. Des gens vivent beaucoup de stress. Là, beaucoup, il y a des tensions aussi en société, aux États-Unis. Tu sais, il y a beaucoup de choses. Là, c'est vrai que c'est difficile. Il faut s'aimer soi-même avant d'aimer les autres. Ça va de soi, là.
1: Voilà, exact. Puis par rapport au stress aux États-Unis, je demeure à Magog, donc je suis tout près de la frontière.
0: Oui.
1: Et j'ai beaucoup d'amis à Newport, qui est juste l'autre côté de la frontière.
0: Oui.
1: Et à 30 minutes de chez moi, et on le sent, c'est palpable. Il y a carrément des gens qui me parlaient avant qui ne me parlent plus. Parce que je suis un Canadien, tu sais, je suis devenu une menace pour eux, là. Alors, c'est un petit peu, c'est ça. C'est assez particulier, là. Puis même avec les douaniers.
0: c'est vrai, parce qu'il y a malheureusement, des sujets qui nous divisent. Oui. Mais c'est pour ça que je voulais avoir l'émission de radio, qui est une émission de radio feel good, qui fait du bien qui nous rassemble, pour que nous, les Québécois et les Québécoises, on devient plus avec des liens comme on l'a toujours été, des liens tissés serrés.
1: Oui, exactement.
0: Exactement. Donc, et tu as écrit quoi d'autre ensuite?
1: J'ai fait deux journaux.
0: Oui, deux journaux d'écriture.
1: Donc, celui-ci qui est un journal où on écrit une émotion par jour, simplement.
0: Oui, génial.
1: Avec des pensées, comment les accueillir, des exercices, des outils très concrets pour le faire.
0: Oui.
1: À la méthode Raymond, je vais avouer, là.
0: Oui.
1: Par rapport à l'accueil intégral.
0: Oui.
1: Et le premier journal, qui est un espace d'expression, pour les différents deuils dans la vie. Donc, le tome 1 va avec le journal 1 et le tome 4 va avec le journal 2, en fait.
0: Mais c'est pas nécessaire d'avoir les tomes. C'est quoi l'autre journal?
1: C'est un espace d'expression, donc c'est...
0: Tu l'as fait avec toi, le deuxième journal?
1: Il faudrait que je le cherche.
0: OK, c'est pas grave. OK, c'est correct.
1: Oui, je l'ai.
0: OK, c'est bon.
1: Oui, parce que je l'avais sorti. Alors, voilà.
0: OK, parfait, oui. OK, c'est bon.
1: Alors, c'est huit rencontres. En fait, je me suis associé avec une thérapeute en relation d'aide qui a accompagné des humains pendant plus de 20 ans par rapport au deuil.
0: Oui.
1: Et nous avons fait ensemble un journal, parce qu'il y a des gens qui veulent rien savoir d'être accompagnés,
0: Oui.
1: qui préfèrent le faire seul, qui
0: Oui.
1: peuvent le faire avec ça, tout simplement,
0: Oui, bien sûr.
1: tout en sachant que,
0: Oui.
1: ben, qu'il y a une ressource. Donc, ils sont pas seuls. Si on a besoin d'accompagnement, ben, la personne ou moi, on est là pour pouvoir les accompagner. Parce que des fois, ça remue, on le sait, un deuil.
0: Oui.
1: Alors, alors, ça
0: Oui,
1: leur
0: c'est
1: permet de se
0: difficile un
1: sentir moins
0: deuil
1: seuls.
0: parce que, tu sais, un deuil, c'est difficile parce que, tu sais, il y a parfois des regrets que l'on a. Donc, toi, tu avais perdu, en fin de compte, c'était Sylvie qui était ta conjointe. Ça fait combien d'années de ça? C'est arrivé
1: Ça fait
0: quand?
1: 3 ans et demi. Ça fait
0: Ça fait
1: trois ans et demi
0: 3 ans et demi.
1: déjà. Oui,
0: C'est
1: oui.
0: difficile. Est-ce que tu es rendu à l'acceptation? Tu es rendu à quelle étape? Tu as passé par toutes les émotions, j'imagine, là? Par toutes les étapes du
1: Oui.
0: deuil, là?
1: Ouais, ben en fait, pour Raymond, il n'y a pas d'étape. Là, je suis un
0: OK.
1: petit peu ailleurs, dans une autre direction par
0: C'est
1: rapport.
0: correct, c'est correct. Mais tu as passé par les émotions.
1: En tout, ah ben oui, mon
0: C'est
1: Dieu, ben.
0: par quelle émotion tu as passé depuis 3 ans et demi, là? T'avais-tu la colère?
1: La
0: T'avais-tu...
1: colère, la peur, tu sais, de
0: Ouais.
1: rester seul.
0: Ouais.
1: Toutes les peurs, la colère, la tristesse, évidemment,
0: Ouais.
1: ce manque, ce vide, l'absence de l'autre,
0: C'est
1: le
0: vrai.
1: sevrage affectif,
0: Oui.
1: qui pour moi est extrêmement difficile. J'étais comme ma thérapeute m'a dit, Raymond, t'es comme un toxicomane, et c'était exactement ça.
0: Ouais.
1: Je le vis, sevrage affectif, la fusion était tellement forte,
0: Je comprends.
1: physiquement et consciemment, et dans la conscience, et dans l'âme, qui est dans le cœur, ben que j'étais shaké, puis j'avais tous les symptômes de quelqu'un qui est en
0: Ouais.
1: sevrage, soit de drogue ou de boisson, là. Alors là, il y a
0: Ouais.
1: le sevrage affectif,
0: Ben oui.
1: et tu sais, tantôt, bon, on parlait un petit peu avant, mais
0: Oui.
1: en fait, quand je dis que je suis pas dans le même espace, ben moi, je ne suis pas dans traverser le deuil. C'est le deuil qui nous traverse. Je ne
0: Oui.
1: suis pas dans faire son deuil. C'est le deuil qui nous fait. Moi, je suis plutôt dans cet espace-là.
0: Ouais.
1: Et l'accueil des émotions totales, peu importe lesquelles, aussi cruelles soient-elles, puis ben permettent juste, c'est drôle parce que l'accueil permet cette ouverture à plus grand que nous, puis au vivant, en fait. Et en fait, c'est le parcours de Raymond, là.
0: Moi,
1: T'sais,
0: je
1: je dis pas
0: comprends.
1: que c'est le parcours de tout le monde, mais je dis que c'est le
0: Ouais.
1: parcours de Raymond.
0: Ouais.
1: T'sais, ma thérapeute, elle me dit un jour, ben, elle dit, Raymond, je sais pas pourquoi tu me payes, tu fais toute la job.
0: Mais parce que tu es coach de vie aussi, c'est ça? Tu es coach de vie
1: Oui, je
0: aussi?
1: coach de vie aussi,
0: Tu es
1: ouais.
0: coach de vie depuis combien de temps? Parce que là, c'est écrit life coach, je l'ai vu, excusez-moi, j'ai pas
1: Oui,
0: dit ça aux
1: non,
0: auditeurs,
1: mais
0: aux
1: c'est
0: auditrices au début.
1: correct.
0: Tu es coach de vie depuis combien de temps?
1: Depuis ben, de janvier à avril, depuis le mois d'avril cette année.
0: Avril 2025.
1: Oui, 2025, oui.
0: C'est
1: J'ai pris
0: ça,
1: 4 mois de formation là, en
0: OK, c'est ça,
1: coaching
0: parce
1: de
0: que la
1: vie, oui.
0: première entrevue, je ne l'avais pas dit parce que tu l'étais pas quand on
1: Je
0: l'avait
1: l'étais pas,
0: enregistré.
1: je l'étais
0: Quand on
1: pas.
0: l'avait enregistré en 2024. Donc là, il fallait le
1: Oui.
0: dire. Donc, coach de vie, tu as pris formation de 4 mois avec qui? Avec quelle école? Tu te
1: Avec
0: rappelles-tu?
1: Mindvalley.
0: OK.
1: Puis
0: Donc
1: en
0: là,
1: fait.
0: tu en fais du coaching. Les gens qui veulent avoir toi comme coach de vie en coaching peuvent te contacter sur Facebook et par rapport à ton site web, c'est ça?
1: Oui, voilà, exact. Oui, c'est
0: Rappelle-le
1: ça.
0: encore, c'est quoi le site web?
1: Donc, c'est www.raymondjbernard.com.
0: Bon.
1: Et je vais oser, je vais donner mon numéro de téléphone.
0: Oui, vas-y, tu peux, vas-y, il n'y a pas de
1: Alors,
0: problème.
1: c'est le 819.
0: Oui.
1: 592 0906, donc 819-592-0906.
0: Oui.
1: Puis oui, je fais de l'accompagnement en individuel. Puis là, ben justement, samedi, je débute un groupe en présence dans la région ici. On est 5 personnes et c'est drôle parce que la vie a fait en sorte que, parce que je n'accompagne pas seulement que pour les deuils,
0: Oui.
1: mais la vie a fait en sorte qu'on se retrouve. Que les 5 participants ont tous perdu une ou un partenaire de vie.
0: Oui, je comprends.
1: Alors, j'ai dit, wow, comme ça m'a frappé hier, j'ai dit, mon Dieu, c'est toutes des personnes qui ont perdu un ou partenaire de vie. Donc, on va se retrouver dans le même bain, dans le même bateau, avec souvent les mêmes émotions, puis cette fameuse absence si dévastatrice qu'on ressent, puis qu'on ne sait pas quoi faire avec.
0: Ouais, je
1: Puis de la
0: comprends.
1: vivre ensemble, en fait, parce que souvent, on
0: Ouais.
1: n'est pas reçu, là. Tu sais, souvent, en tout cas, bref, peut-être tu l'as déjà entendu, mais oh, ben ça va passer, tu vas voir, ça va aller mieux. Ça fait 3 ans, tu devrais être ailleurs, etc. Ben, oh, je suis
0: Ouais,
1: pas
0: mais
1: dans
0: c'est
1: cet
0: ça le.
1: espace-là,
0: Non,
1: là.
0: c'est pas dans cet espace-là, parce qu'on dit qu'un deuil, c'est 18 à 24 mois, selon les thanatologues, les spécialistes du
1: Ouais.
0: deuil, les chercheurs, les auteurs, les psychologues et les autres spécialistes, là, les autres. en fin de compte, t'es spécialiste, c'est ça. Mais tu sais, c'est arbitraire, ça, c'est individuel, ça, c'est personnel, un deuil. Un deuil, c'est en fin de compte, comme je le disais à mes étudiants, comme je l'ai enseigné, c'est une simili-dépression. Ça ressemble à une dépression clinique, mais c'est pas une dépression clinique. Il faut pas donner des antidépresseurs à quelqu'un qui vit un deuil. Je me rappelle, avant un donné, il y avait un psychologue puis un psychanalyste qui avait dit qu'à un moment donné, il y avait une femme qui était avec son conjoint pendant 30 ans, et quand il est décédé, ben, elle pleurait depuis 3 jours, elle est allée voir son médecin, puis là, il lui a donné des antidépresseurs pendant 3 ans. Donc, après 3 ans, il dit, vous allez mieux, on va arrêter vos antidépresseurs. Donc, il a biologisé, en fin de compte, son deuil, et il a donné des antidépresseurs pendant 3 ans, puis après 3 ans, il dit, vous allez mieux, on arrête les antidépresseurs, mais elle pleure encore. Donc, les gens lui ont dit carrément, c'est vrai, ça, c'est une histoire vraie, ils lui ont dit, ben, nous autres, on a fait notre deuil, reprenez vos pilules. Et on dit là, c'est un manque d'empathie. Premièrement, toutes mes condoléances et mes sympathies par rapport à ton deuil avec ton ancienne conjointe Sylvie. Vous étiez ensemble combien d'années en tout?
1: 17 ans.
0: C'est beaucoup.
1: On était 17 ans ensemble, ouais.
0: C'est un vide, hein? Est-ce que tu crois? Parce que, tu sais, moi, quand je l'ai enseigné en psychologie du développement, je dis que ce soit adolescent, jeune adulte, les hommes et les femmes matures, les personnes âgées, on veut tout savoir par rapport à tous ces gens-là. De n'importe quelle étape de la vie, des âges de la vie, veulent savoir, est-ce qu'il y a une vie après la mort? Est-ce que tu crois qu'il y a une vie après la mort?
1: Quelle bonne question.
0: Ouais. Parce que parfois, ça nous rassure, juste avant que tu te laisses parole. Tu sais, il y a des gens qui ont vu le film Mon fantôme d'amour.
1: Oui. Oh, la finale.
0: Les bonnes personnes. Oh. On voit que les bonnes personnes s'en vont au jardin, au paradis, ils s'en vont au ciel. Et ceux qui étaient méchants, ils s'en vont. Il brûle en enfer. Radio Shalom, c'est une station de radio juive communautaire. Donc, les juifs croient à ça, en fin de compte, mais t'es pas obligé d'être juif non plus. Qu'il y a que c'est juge, que le dernier juge, c'est pas l'arbitre, c'est pas le juge, c'est pas l'avocat. C'est le dernier juge quand les gens ont fait des délits, ont commis des agressions de n'importe quel type, qui étaient méchants. En fin de compte, on dit, les psychologues cliniciens disent qu'il y a 3% de la population qui est méchante. Quand je disais ça à mes étudiants dans le temps, ils disaient, seulement 3? Il me manque un peu, tu sais. Pensons à la xénophobie, à l'antisémitisme, la transphobie, la biphobie, la gérontophobie, la biphobie, l'homophobie. Tu sais, il y a plein de personnes qui sont méchantes. Il dit seulement 3 personnes, selon les psychologues cliniciens, qui sont méchantes. 3 personnes. 3%, soit seulement 3% de la population qui est méchante, selon les psychologues cliniciens. Les étudiants pensaient que c'était pas assez. Donc, est-ce que tu crois qu'il y a une vie après la mort? Qu'est-ce que t'en penses?
1: Ben, en fait, encore une fois, je vais parler du parcours de Raymond.
0: Oui, le parcours de Raymond.
1: Dans le premier livre, en fait, oui, parce que dans le premier livre, j'en parle un peu. Oui. Sylvia, avant de mourir, m'avait dit, de là où je vais être, je vais plus t'aider et plus t'aimer.
0: Oui.
1: Et d'elle, c'était pas une promesse, c'était un engagement.
0: Oui.
1: Et dès le lendemain, bon, il y a eu un signe, et les signes n'ont jamais arrêté. Mais des signes, là, pas des signes. Oh, je pense peut-être que, là, genre, des signes, bon, je sors de l'appartement, je m'en vais écrire quelque part, je reviens. Quand je reviens, il y a un papier par terre.
0: Oui.
1: Et c'est marqué un petit mot de Sylvie.
0: Ah oui.
1: Il
0: y en a
1: donné,
0: aussi qui croient qu'il y a les plumes qui, tu sais, il y en a aussi, mais tu sais, pendant un deuil, on voit parfois la personne qui est décédée, on la voit puis on lui parle. Tu sais, il y avait, à un moment donné, j'avais pris une formation, une conférence sur le deuil. Puis je pense que c'était avec Jean, j'avais pris avec Jean Maubourquette aussi, là.
1: Oui. Ah,
0: avant
1: qu'il
0: décède 2-3 ans avant, Jean Maubourquette, qui était un psychologue, il était aussi prêtre. Oui. Il y a beaucoup de ses livres que j'ai aussi ici, là. Il a écrit Aimer, perdre et grandir.
1: Oui.
0: Donc, j'ai suivi sa formation, puis il y avait la psychothérapeute qui était là, puis je pense que c'était à cette formation-là, peut-être à une autre formation, mais je pense que c'était à cette formation-là qui disait qu'à un moment donné, il y avait une femme que son mari, il fumait une pipe. Donc, elle, quand il est décédé, elle voyait qu'il fumait une pipe à 4 heures juste avant de venir à la maison. Donc, on voit la personne qui est décédée, on la voit, ça fait partie du deuil, ce sont des hallucinations visuelles. Donc, on a tous les symptômes psychosomatiques, en fin de compte, cognitifs, comportementaux, là, en fin de compte, là, pendant un deuil, comme si c'était une dépression. Donc, vas-y, je te laisse continuer.
1: Oui, ben, c'est un bon point parce que ce n'est pas toujours ça.
0: C'est en pas fait, toujours moi, ça. Non, non.
1: Non, parce que moi, je ne l'ai pas vu, Sylvie. Je ne la vois
0: non,
1: pas.
0: C'est ça.
1: J'ai des signes comme ça et je ne les cherche pas, les signes. Ce que je sais, je vais dire pas ce que je pense, mais ce que je sais, c'est que c'est eux qui décident du signe. C'est pas nous.
0: Oui.
1: Fait que je peux demander, je veux un signe, je veux un signe, je veux un signe et jamais en avoir. Mais elle, elle me l'avait dit avant de mourir.
0: Donc, elle t'avait dit avant de mourir qu'elle va te donner des signes.
1: Oui, mais de là où tu vas être, je vais plus t'aider et plus t'aimer.
0: Oui, je comprends.
1: Alors, puis on avait parlé de ça avant de mourir aussi. Ben, j'ai dit, écoute, j'ai dit, il faut faire mon amour que tu me donnes des signes clairs parce que, tu sais, j'ai une tête de cochon, tu sais.
0: Moi, je comprends.
1: Et elle avait juste souri, puis ça voulait tout dire pour moi, là. Alors, mais j'attends pas ces signes-là. Ils arrivent, les signes, je ne les commande pas.
0: Moi, je comprends.
1: Et comme ça va arriver des fois, parfois, parce que des fois, je sens des odeurs.
0: Oui.
1: Qui sont particulières à elle. Mais l'odeur, c'est pas une odeur habituelle humaine.
0: Oui.
1: C'est comme multiplié par 100 en termes
0: Moi, je comprends.
1: d'odeur. Ça fait comme... C'est comme exemple, je me suis réveillé dans la nuit et je
0: Oui.
1: sentais la root
0: Oui, je comprends.
1: beer. Elle adorait la root beer, mais ça sentait pas la root beer habituelle, là. C'était autre chose.
0: Ouais.
1: Mais c'est, je pourrais écrire un livre de 800 pages sur toutes les signes. Mais moi, ça se fait beaucoup à travers des rencontres. T'sais, j'ai
0: Oui.
1: rencontré Manon de CJMD, elle m'a parlé de toi, t'as
0: Oui,
1: accepté de me
0: c'est ça parce que
1: rencontrer. Tout ça,
0: tu
1: là.
0: étais un invité à l'émission Vent
1: Oui.
0: fraîcheur avec Manon Poulain
1: Oui,
0: à
1: exact.
0: CJMD 96,9 FM, la
1: Oui.
0: radio de Lévis. Je
1: Oui.
0: pense que c'est, il me semble que c'est elle qui t'a, c'est elle qui me te l'a
1: Oui, c'est
0: révélé.
1: elle qui m'a parlé de toi, puis elle m'a
0: Ouais,
1: dit
0: c'est vrai.
1: contacte Alex,
0: Ouais, c'est
1: etc.
0: ça. Oui, c'est vrai, tu m'avais
1: Puis,
0: contacté. Ça, je me
1: oui.
0: rappelle. C'est vrai. Ben oui, Manon Poulain est aussi une invitée à l'émission Témoignage de vie. Elle est tellement
1: Oui.
0: fine, cette femme-là. C'est
1: Ah,
0: une
1: c'est tellement
0: perle.
1: extraordinaire.
0: C'est une perle.
1: Puis, en fait, il y a, par rapport à l'après-vie, parce que, en
0: Ouais.
1: fait, l'idée, c'est pas de convaincre personne, mais
0: Ouais.
1: il y a un super film que j'ai vu, qui est
0: Oui.
1: pas passé au Québec, qui
0: Oui.
1: s'appelle, After Death, donc après la mort,
0: Oui.
1: des mêmes réalisateurs que The Sound of Freedom, tu sais, la fête
0: Oui.
1: des enfants
0: Oui,
1: sexuels.
0: oui,
1: Donc, c'est Angels Studio qui ont fait le film, et
0: oui.
1: c'est un cardiologue qui a
0: Oui.
1: recensé 5000 cas de mort après la, de vie après la mort.
0: Oui. Oui.
1: Et de gens qui sont revenus. Alors, il a pris les
0: OK, ils ont fait
1: 5000.
0: comme des voyages astrales?
1: Non, c'est pas des voyages australiens. Ils sont
0: Non?
1: carrément morts.
0: OK,
1: Physiquement, cliniquement.
0: il y avait des morts cliniques, mais ils sont revenus après
1: Oui.
0: combien de temps?
1: Ben, là, il en parle dans
0: OK, c'est
1: différents.
0: sûr
1: Il
0: que c'est de
1: a...
0: la parapsychologie, parce que je dois prêcher pour ma paroisse. Les psychologues ne vont pas croire ça, c'est de la parapsychologie. Tout ce qui est en dehors de la psychologie, c'est de l'ésotérisme, parce que, tu sais, parce qu'ils sont... Mais il y a aussi, juste dire, Elizabeth Taylor, qui avait fait qu'elle elle avait dit qu'elle avait eu une mort clinique, puis elle a vu
1: Oui.
0: Richard Burton, qui était son ancien mari, qui est décédé, puis elle l'avait vu, en fin de compte, à l'au-delà, puis elle est revenue, en fin de compte, là. Donc, c'est ça.
1: Ben, eux parlent de ça. Et ce que j'ai trouvé intéressant dans celui-là,
0: Ouais.
1: c'est que on n'est pas dans le bisounours, justement, puis dans le
0: Ouais.
1: fleur, dans le rose bonbon, puis licorne. Il a
0: Ouais.
1: pris des cas comme des gens qui sont suicidés.
0: Oui.
1: Et là, eux racontent ce qui s'est passé lorsqu'ils ont vu l'autre bord.
0: Oui, parce qu'ils sont
1: Et
0: revenus. Ils sont revenus comment? Ah, ils se sont. Ils ont été
1: ils sont revenus.
0: réanimés. OK.
1: Ben, ils ont été réanimés de différentes manières, mais
0: My
1: ils sont
0: God.
1: revenus. Et
0: C'est
1: là,
0: quoi le
1: les
0: film? C'est
1: interviews.
0: Afterlife, c'est ça?
1: After Death.
0: After Death, on peut le trouver où, ce film-là?
1: Ben, sur le site sûrement de angels.com,
0: OK.
1: des studios Angels, je
0: Tu
1: sais qu'ils
0: m'enverras le
1: l'ont.
0: lien sur Messenger.
1: Oui, parfait. Je vais juste prendre
0: Envoie-moi
1: en note.
0: le. Oui, c'est
1: OK.
0: correct.
1: OK.
0: Donc, c'est ça. Parce que ça peut. Les gens veulent se rassurer. Parce que, tu sais, maintenant, on attend vraiment la mort partout, là. Ça n'a pas de bon sens, là. C'est Lonnie Anderson qui est décédé. On est en août 2020,
1: Oui.
0: 2025, là. Hulk Hogan, Ozzy Osbourne. Là, on entend à chaque jour presque qu'il y a quelqu'un qui meurt, là. Des
1: Oui, exact.
0: personnalités publiques, là, 76 ans, 79 ans. Tu sais, c'est quelque chose, là.
1: Oui,
0: Vraiment, là.
1: on est
0: Ben,
1: vraiment
0: Jeannette
1: entouré,
0: Bertrand a
1: puis...
0: 100 ans, elle a écrit 100 ans d'amour, est encore vivante. T'sais. Donc, elle dit qu'elle pense qu'elle lui reste 5 ans, mais je pense qu'elle va lui rester beaucoup plus que ça. Dr. Brenda Milner a plus que, je pense qu'elle a 105 ans, là. Donc, Dr. Brenda Milner, qui est en fin de compte, une neuropsychologue, en fin de compte, là, qui travaille dans une université, qui est chercheuse, conférencière, formatrice, etc., là, avec le fameux patient HM. Là, c'est une Dr. Brenda Milner qui est une Montréalaise. Oui, vas-y, je t'écoute.
1: Bon, c'est ça. Ben, en fait, c'est ça. Alors, si je crois, ben, en fait, Et comment je pourrais dire? Parce que pour moi, c'est juste comme une évidence. T'sais, je ne peux pas ne pas croire. T'sais, comme on parle de plumes, à un moment donné,
0: Oui.
1: bon, je mets mon portefeuille dans ma chambre, j'ai une petite plume blanche que j'ai trouvée à un moment donné.
0: Oui.
1: Je ne lui accorde pas nécessairement plus d'importance que ça, mais
0: Ouais.
1: la plume était tombée d'une personne qui se promenait au
0: Oui.
1: restaurant.
0: Oui, je comprends.
1: Fait que là, j'ai pris la plume, j'ai gardé dans mon portefeuille. Fait que je l'ai
0: Oui.
1: mis mon portefeuille sur le bureau, mais
0: Oui.
1: le lendemain matin, la plume était par terre sur le plancher de l'appartement.
0: Oui, je comprends.
1: Alors, une plume ne
0: Oui.
1: sera pas seule d'un portefeuille, là. Tu sais, bon, oui, il y a des phénomènes comme bon, ça arrive souvent, régulièrement, la radio qui part seule, les lumières qui flashent, les lumières qui
0: Oui.
1: s'allument. Je me promène sur
0: Ce
1: la
0: sont des
1: rue.
0: phénomènes inexplicables par la science, c'est ça.
1: Bon, moi,
0: Inexpliqués puis inexplicables.
1: je les attribue à Sylvie en voulant
0: Oui,
1: dire,
0: bien sûr. Moi,
1: je suis là,
0: j'ai vu
1: mais.
0: la télésérie Touched by an Angel. C'est ceux qui sont devenus des anges, en fin de compte, puis ils touchent l'être humain, puis en fin de compte, touche, ça veut dire qu'ils sont en contact avec eux, puis tout ça, là. Touched by an Angel. Ben oui, c'était une télésérie en anglais. Ça passait aussi en français, je me rappelle pas c'est quoi le nom en français. Oui, je comprends. Donc, tu les attribues à Sylvie, en fin de compte, qui te donne des signes, là.
1: Oui, c'est ça. Et les signes, je ne les demande pas. Oui, il y a des
0: Oui.
1: moments où je suis vraiment comme surtout dans l'absence du vide,
0: Oui.
1: parce que dans l'accueil intégral, ben, l'absence vient avec la présence. Ça vient jamais
0: Oui,
1: seul, comme
0: je
1: une pièce de
0: comprends.
1: monnaie. Donc,
0: Oui.
1: et ça vient avec la présence de Raymond à Raymond. Donc,
0: Oui.
1: sa mort m'a mis au monde dans ce sens-là.
0: Oui.
1: Sa mort a ramené Raymond à Raymond.
0: Oui.
1: Avec le vide, avec l'absence, avec cette terreur et cette horreur de dire, excusez, là, mais comme tabarnak, là, tu peux-tu
0: Oui.
1: juste revenir, tu étais obligé de mourir, là.
0: Ouais,
1: T'sais,
0: la
1: t'aurais pas
0: colère,
1: pu
0: c'est
1: faire
0: vrai.
1: autrement. Oui, la colère, t'aurais pu
0: La
1: faire autrement,
0: colère.
1: t'sais.
0: C'est
1: Et
0: difficile.
1: ça, ben, et moi, j'ai pas beaucoup de résistance à ça. Puis, ben, j'en ai parlé un petit peu tantôt, mais
0: Oui.
1: en fait, il y a un moment donné, 3, 4 mois après le décès de Sylvie, et je m'en suis pas rendu vraiment compte, mais
0: Oui.
1: c'est en parlant avec des gens qui m'ont comme éclairé un peu là-dessus,
0: Oui.
1: j'ai comme, en fait, c'est pas une mort imminente, mais c'est plus une expérience aux frontières de la mort.
0: Oui.
1: Fait que le corps est resté en vie, mais j'étais complètement, en fait, comme je te disais, ben,
0: Oui.
1: j'ai comme revu ma vie.
0: Oui, tu as revu ta vie avec
1: Oui.
0: tes
1: Oui.
0: séquences là?
1: Avec les séquences comme
0: Elle, comme enfant, ado, puis tout ça, là, tu as vu ça?
1: À partir de la naissance.
0: Oh my God!
1: Et là, je reviens. Et là, ce qui est particulier,
0: Parce
1: et
0: qu'on le voit
1: ça.
0: à la télévision, dans les films ou là, dans les
1: Oui.
0: téléséries. Oui, vas-y, je
1: Puis,
0: t'écoute.
1: ben, en fait, ce qui est particulier, puis je pense pas que ce soit unique, mais de ce que Raymond a vécu, en fait, c'est.
0: Oui.
1: Ben là, j'ai revu l'événement.
0: Oui.
1: Exemple, la première fois que j'ai voulu demander une fille à danser un slow.
0: Oui, tu as vu ça? Oui,
1: OK.
0: je comprends.
1: Et là, elle a fait.
0: Oui, je
1: Comme,
0: comprends.
1: là, je me suis senti tellement rejeté,
0: Oui, je comprends.
1: j'ai
0: Un refus n'est pas...
1: fondu.
0: Oui, je comprends.
1: En
0: Oui.
1: voulant dire, oh non, pas
0: Oui, je
1: lui qui me demande
0: comprends.
1: ça.
0: Oui.
1: Alors, j'ai revu, cet exemple, cette scène-là, et j'ai vécu le rejet qui venait avec.
0: Oui, je comprends.
1: Et ça a été comme ça à chaque événement. Bon, l'abus
0: Oui.
1: sexuel, le si, t'attends,
0: Oui.
1: les tapes de ma maman, et etc. Et je
0: Oui.
1: revoyais tout ça. Et je sais pas, en fait, en termes de temps, à un moment donné, j'ai juste regardé l'heure quand je suis revenu.
0: Oui.
1: Puis ça faisait peut-être comme 18 heures, en fait. Mais là,
0: Oh my
1: j'étais 4 jours.
0: God.
1: Ouais, ça a été comme
0: T'étais quatre
1: long.
0: jours dans le coma? Qu'est-ce
1: Non,
0: que tu veux
1: non,
0: dire
1: mais
0: dans le...
1: j'étais 4 jours incapable de bouger.
0: Oh my God.
1: C'est comme si les cellules ou le corps se décristallisaient des
0: Est-ce que
1: émotions
0: tu
1: non
0: avais besoin
1: vécues.
0: de ça, tu penses, pour revivre, en fin de compte, pour être mieux avec ton corps?
1: Oui, probablement.
0: Probablement. C'est une
1: Puis, tu
0: guérison
1: sais,
0: du cœur aussi, là.
1: je vais être direct, là, mais quand les
0: Ouais.
1: gens me disent je fais une dépression, là,
0: Ouais.
1: puis moi j'ai tout vécu dans ma vie, j'ai fait une dépression, là, je suis
0: Ah ouais.
1: désolé. Parce que dans la nuit noire de l'âme, une dépression, c'est du caramel.
0: Ouais, je
1: Parce qu'on
0: comprends.
1: pense même pas vouloir mourir. On est mort.
0: Ouais, c'est
1: On
0: ça.
1: est
0: Tu dis
1: mort.
0: Céline dépression.
1: Puis là, on est seul.
0: Ouais.
1: Seul. Mais crissement seul, là. Il n'y a
0: Ouais,
1: pas
0: c'est
1: Dieu, il n'y a
0: sûr.
1: pas. Sylvie n'était pas là, il n'y a personne. Et là,
0: Ouais.
1: c'est comme on est notre propre juge, en fait, de ce que je comprends.
0: Ouais.
1: Puis c'est des amis, en fait, bouddhistes qui m'ont dit, ben, Raymond, t'es mort, hein? Et en fait, puis quand je suis revenu,
0: Oui.
1: là, j'étais couché en boule,
0: Oui.
1: évidemment, et je claquais des dents tellement j'avais froid.
0: Oui.
1: Il n'y avait rien, ça c'était peut-être au mois d'avril, mai, j'avais rien pour me réchauffer. Je ne sais
0: Oui.
1: pas combien de temps ça a duré ce moment-là. Puis en même temps, j'ai juste. C'est un peu fou ce que je vais dire, mais j'ai juste senti comme l'âme et l'esprit, donc l'âme pour moi c'est la partie duelle, et l'esprit qui est la partie divine, comme totalement fusionnés. Comme l'âme, c'est comme abandonner complètement l'esprit.
0: Oui, je comprends.
1: Et là, pouf, tout a explosé. Les concepts, les croyances, les programmes, j'en ai encore parce que je suis un humain.
0: Oui.
1: Et, mais c'est comme ça a tout explosé. C'est comme moi, on parle de lâcher prise, ben ça fait pas de sens pour moi, lâcher prise, ça n'existe pas.
0: Oui.
1: Moi, je me laisse mordre par l'émotion, je lâche pas prise, là. Parce que pour le cerveau, il catche pas ça, lâcher
0: Mais
1: prise,
0: c'est
1: là.
0: difficile de faire du lâcher prise.
1: Mais
0: Puis
1: ça
0: c'est
1: n'existe
0: difficile.
1: pas! Ça
0: Mais
1: n'existe pas, lâcher prise!
0: est-ce que tu penses que il y a plein de livres sur le lâcher prise, en tout cas. Mais Raymond, est-ce que tu penses
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4: 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Ensuite, je précise, quand je me pète le gros orteil, j'ai tabarnak, là.
3: 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Ben ça, c'est une bonne question.
4: Il y a des formules québécoises que j'ai, des traits québécoises. 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Je dis, mais qu'est-ce que ça mange? Qu'est-ce que ça mange en hiver? Là, ils me regardent, genre, là, ils comprennent ce que ça veut dire, vu le contexte, mais ils disent, c'est quand même une expression bizarre qu'ils ont par chez eux.
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6: Tout a explosé. Les concepts, les croyances, les programmes. J'en ai encore parce que je suis un humain.
7: Oui.
6: Mais c'est comme... Ça a tout explosé. C'est comme moi, on parle de lâcher prise. Ben, ça fait pas de sens pour moi, lâcher prise. Ça n'existe pas.
7: Oui.
6: Moi, je me laisse mordre par les potions. Je me laisse pas, je lâche pas prise, là. Parce que pour le cerveau, il cache pas ça, lâcher prise.
7: Mais c'est
6: là.
7: Difficile de faire du lâcher prise.
6: Mais ça n'existe pas. Mais ça n'existe pas, lâcher prise.
7: Est-ce que tu penses qu'il y a plein de livres sur le lâcher prise, en tout cas? Mais Raymond, est-ce que tu penses que tu as trouvé la paix intérieure avec la mort de Sylvie? Ou est-ce que tu peux atteindre la paix intérieure avec ça? Parce que c'est difficile d'avoir la paix intérieure avec les événements qui nous arrivent. Parce que, tu sais, c'est après 17 ans, toi, j'imagine que tu pensais que tu allais vivre avec Sylvie jusqu'à la fin de tes jours, là.
6: Ah, oh, tout à fait.
7: C'est ça ce que tu as pensé. Elle est morte du cancer, c'est ça, hein?
6: Oui, c'est ça.
7: C'est ça, c'est ouais. ça. On sait qu'une personne sur 10 va vivre.
6: Question.
7: On sait qu'une personne sur 10 va mourir du cancer. Aujourd'hui, plus qu'une personne sur 10 va mourir du cancer. Là, en fin de compte, c'est environnemental, c'est génétique, etc. Là.
6: Oui,
7: c'est biopsychosocial.
6: On est bombardé, là, de
7: ben oui, c'est
6: ouais,
7: sûr. Effectivement. Donc, est-ce que tu penses à un moment donné que qu'on peut atteindre la paix intérieure? Comment on peut faire? Parfois, on ne peut pas. Parce que parfois, il faut aussi accepter de ne pas s'en remettre. Puis c'est correct aussi. Tu sais ce que je veux dire? C'est ça.
6: C'est quelle bonne question. Merci de poser la question parce
7: que. Ça me fait
6: plaisir. J'adore ce genre de question.
7: Ouais.
6: En fait, le mot paix, le mot bonheur, ouais. pour moi, n'existe pas. Ce qui existe, c'est vivant.
7: Oui.
6: Donc, si je veux être bien tout le temps, oublie d'être vivant. Si tu veux être vivant, oublie d'être bien tout le temps.
7: Oui.
6: Puis je finis ma définition d'être vivant en disant préparez-vous à ne jamais être prêt. Puis être vivant, là, je vais être cru encore,
7: oui.
6: c'est d'avoir le QSI sur une lame de rasoir. C'est ça, être vivant.
7: Oui.
6: Le reste du temps, Raymond était mort.
7: Ouais. C'est de poursuivre, en fin de compte, d'être résilient, puis de s'en remettre aussi, là, de rebondir.
6: Bien, quand on accueille intégralement les émotions, puis là, c'est une autre affaire que je m'en... Parce que quand on accueille totalement l'émotion à la fine pointe du bout de l'aiguille puis qui pète la balloune, je ne peux pas être dans la victimite. Je ne peux pas être dans la complaisance. C'est impossible. Et là, il y a une énergie, là. C'est ça, être vivant. Là, il y a une énergie, là, dans la tristesse, dans la gratitude.
7: Oui.
6: Il y a une énergie dans le réel. Là, on peut les appeler paix parce que tabarnouche, les mots sont limités parfois, là.
7: Ouais.
6: Mais il y a des doses d'amour que je vis avec Raymond et avec Sylvie, où je tombe à genoux puis je pleure. je fais juste tomber à genoux et je me sens tellement, on va dire, petit devant tellement de grandeur que le corps a de la difficulté à supporter ça.
7: Oui.
6: Mais je ne le commande pas, ça. Ça se fait tout seul. Mais c'est quand je vais au bout de la fine pointe de l'aiguille de l'émotion que je le vis. Peu importe l'émotion. Dans la colère, il y a une énergie extraordinaire là-dedans. Il y a une énergie extraordinaire, mais on veut pas y aller. On nous dit non, non, non, non. Je sais, j'ai vécu comme ça toute ma vie. Puis, en fait, il y a un Raymond avant sa mort, puis il y a un Raymond après. Puis, ouais. Tu sais, c'est puis là, je parle de vécu, je parle pas de... Ouais. Il y a pas de concept. Tu sais, le concept d'équilibre, ça existe pas pour Raymond. Dans mon univers, ça n'existe pas. J'ai le cul assis sur une lame de rasoir. Et où l'équilibre?
7: C'est difficile, un deuil, hein, je dois avouer. Là, comme...
6: ah, c'est
7: difficile parce que c'est un renoncement, c'est une perte significative. Puis on tombe dans un deuil. Puis, tu sais, c'est vraiment difficile. On pleure beaucoup pendant un deuil parce que la personne ne reviendra pas. Qu'est-ce que tu penses avec les gens qui vont engager, qui vont aller voir quelqu'un pour être en contact avec les gens qui sont morts?
6: Aïe, aïe, aïe. Peut-être,
7: Oui, il y en a qui croient à ça, mais est-ce que, tu sais, dans le film Ghost, là, donc là, elle est en contact.
6: Ça a frappé l'imaginaire.
7: Donc là, elle est en contact. Puis, tu sais, lui, il disait toujours, elle disait toujours, I love you. Puis lui, il disait, Dido. Dido, ça veut dire, moi aussi, demain, idem. Tu sais, il disait, je t'aime. Puis il disait, idem, en français, mon fantôme d'amour. Donc, I love you, Dido. Tu sais, idem. Mm. Donc là, il m'a donné, il est en contact avec la personne, lui qui rentre dans le corps de Whoopi Goldberg. Tu sais, tu te rappelles du film? L'as-tu vu le film?
6: Ben oui.
7: Patrick Swayze qui rentre dans le corps de Whoopi Goldberg. Puis il dit, I love you. Puis elle dit, Sam would have never said that. Sam ne l'aurait jamais dit, je t'aime. Il disait toujours, idem, ou en anglais, Dido. Donc, qu'est-ce que tu penses? Parce que, tu sais, France Gauthier, qui est venue à l'émission Témoignage de vie, elle est allée voir comme un médium, une personne, en fin de compte, pour être en contact avec les morts, puis elle était en contact avec... Moi, je crois pas à ça, là, j'irai pas, là. Mais je veux dire, tu sais, moi, je pense qu'il y a des gens aussi qui ont besoin de croire à quelque chose. Parce que tu ne veux pas penser qu'après la mort, moi aussi j'ai besoin de croire à ça. Je crois moi au paradis, au ciel. Je crois à ça qu'il y a la. Moi je crois qu'il y a une vie après la mort. Moi j'y crois à ça. Mm-hmm. Je veux dire, je ne crois pas que. Puis je pense que tu sais, les gens qui disent aussi qu'il y a un tunnel là, en fin de compte là, mais c'est une interprétation du cerveau par rapport au tunnel. C'est ce que j'ai entendu en neurosciences. Pour les chercheurs. Oui. Donc, qu'est-ce que tu en penses de tout ça, question. Là?
6: Ouais. C'était combien tantôt tu me disais le pourcentage de gens...
7: Sont méchants?
6: Oui. Ben, 3%. Je te dirais que...
7: Selon les psychologues cliniciens, 3% de la population est méchante.
6: Je dirais que sur 100, entre guillemets, médiums, il y en a 3 qui sont probablement crédibles et 97 que c'est des charlatans. Mais oui, c'est possible. Moi, j'ai rencontré une personne... Mais je le savais quand c'est elle qui parlait ou quand c'était, exemple, Sylvie qui parlait. Parce qu'elle me dit quelque chose que Sylvie, un peu comme dans le film...
7: T'es allé voir un médium?
6: Dans la première année, oui.
7: OK, puis qu'est-ce que la médium t'avait dit?
6: Ben, elle m'avait dit...
7: oui, vas-y, je t'écoute.
6: Mais c'est correct, j'essaie juste de me souvenir. Ben, en fait, je pense qu'on va chercher beaucoup de soulagement et d'apaisement quand on va voir une médium. Puis, en fait, tout le sens du deuil, c'est toujours de revenir à soi. C'est cet amour qui ne sait plus où aller, je le prends, je le ramène. T'sais. Alors, moi, je consacre mon attention là-dessus. Mais je suis conscient qu'à peu près... Elle m'avait dit, en fait, que oui, à un moment donné, bon, j'étais pour rencontrer, mais elle m'avait dit une phrase... Non, c'était dans une entrevue radio. Ouais. Puis la personne, en fait, elle avait dit, elle a dit, mon Dieu, elle veut parler, elle dit, je peux pas faire ça en ondes parce que ça fait 20 ans, c'est jamais arrivé. Mais elle dit, là, je peux pas ne pas le dire, c'est plus fort que moi.
7: Oui.
6: Fait qu'elle avait juste dit, en fait, puis je savais que c'était Sylvie parce que elle avait juste dit, ben, écoute, j'ai été rejeté toute ma vie, tu le sais, mais tu m'as appris à m'aimer pour que je puisse mieux t'aimer. Oui. Et ça, pour moi, je savais que ça venait d'elle.
7: Oui, je comprends.
6: Alors, mais il y a juste quelques phrases que j'avais tirées de la médium, mais c'est surtout de la
7: peinture. Oui, je comprends. C'est sûr que les médiums, les astrologues, nous autres, en tant que psy, enfin, comme professeur de psychologie, les psychologues, on ne croit pas à ça, là. Mais moi, je suis ouvert à écouter les invités, ce qu'ils pensent. Mm-hmm. Puis, tu sais, je ne suis pas là pour juger. Si cela te convient, puis tu y crois, puis c'est l'effet placebo aussi, tu y crois, puis ça va t'aider, ça va t'aider aussi, parce qu'il faut croire à quelque chose. C'est sûr que moi, je crois aux psychologues cliniciens, appartenant à l'ordre des psychologues, les psychothérapeutes, tu sais, qui ont le brevet de la psychothérapie qui est donné par l'ordre des psychologues du Québec, parce qu'on a la loi 21 qui a passé avec l'ordre des psychologues du Québec, c'est pour faire de la psychothérapie, il faut avoir le brevet de psychothérapeute donné par l'ordre des psychologues du Québec, ouais, donc psychologue, chercheur, auteur. Les spécialistes psychiatres, ouais. Psychanalystes, sexologues, j'ai suivi des formations avec eux, mais tu sais, j'ai invité aussi des gens, j'ai pas invité des astrologues, là. J'ai invité quand même des gens qui croient à d'autres choses, qui, tu sais, parfois, tu sais, il y a la science, puis il y a aussi des choses qui peuvent aider, qui, tu sais, comme les médecines alternatives. On a eu la journaliste Lucie Paget qui avait dit, en fin de compte, qu'elle avait une ménopause mortelle, en fin de compte, et vomissait, puis, en fin de compte, puis elle se réveillait à chaque 20 minutes, etc., puis des bouffées de chaleur, etc., puis ce qui lui a aidé, c'est la marijuana, le THC, là, c'est ça ce qui l'a sauvé sa vie, en fin de compte, puis c'était très, très critiqué à la radio, puis ça lui a fait mal quand on parlait de ça. C'est une journaliste à Radio-Canada, elle avait interviewé plus qu'une fois Nelson Mandela aussi. Donc, parfois, oui, puis on sait que on sait maintenant que la marijuana est prescrite, ouais. En fin de compte, pour les cancéreux, pour les sidéens, pour ceux qui ont des douleurs chroniques. La reine Victoria prenait ça pour ses douleurs chroniques, là. Donc, oui, je pense qu'il faut, tu sais, parfois, il faut croire à quelque chose. Chacun a son histoire, comme le dit un des slogans alors des psychologues du Québec. Tes livres, on peut les retrouver comment? On peut te rejoindre pour les acheter, c'est ça?
6: Oui, ben, ils sont disponibles sur le site web.
7: Oui.
6: Donc, www.raymondj.com.
7: Oui.
6: Ça, j'aime pas ça dire ça, mais ils sont aussi sur Amazon, en français, oui, en anglais, correct. En espagnol.
7: Tous mes livres sont sur Amazon aussi. Mon livre est sur Amazon. Donc, Amazon, quel Amazon? N'importe lequel?
6: Oui. Puis, les gens peuvent me contacter à info ou sur Facebook à info en commercial raymondjbernard.com ou à travers le site.
7: Oui.
6: C'est parce que quand je parle d'Amazon, c'est que quand les gens l'achètent sur Amazon, je ne peux pas le dédicacer.
7: Oui, je comprends.
6: Mais si les gens l'achètent sur le site, ben là, je peux rentrer en communication avec eux, je peux dédicacer, leur demander ce qui les interpelle, avoir une forme de connexion, de relation avec eux, de contact humain. Plutôt que de dire ben je l'achète juste dans même, c'est fini là, et c'est correct si c'est ça aussi, tu sais. Puis en même temps, c'est par rapport à la médiumnité, bon, ces choses-là.
7: Oui.
6: J'aime juste ajouter, comment je pourrais me dire que c'est toujours la question comme en fait, c'est pour moi, c'est toujours comment je me sens. Et dans cette dualité humaine et paradoxe humain, parce que cette planète ne fonctionne que par paradoxe.
7: Oui,
6: j'ai besoin du bisounours. Parce que généralement, quand il fait plus noir, puis qu'on est dans qu'il y a moins de lumière, on voit plus les étoiles. Alors

0: Zoom, soit en, sur Facebook Messenger,
1: Oui.
0: WhatsApp ou au téléphone.
1: Oui.
0: 30, 30 minutes, c'est gratuit.
1: Oui.
0: Puis je les écoute.
1: Mais je comprends.
0: Qui parle de soccer, qui parle de hockey, qui parle de leur
1: Oui,
0: fils,
1: je
0: qui parle
1: comprends.
0: d'eux. Je vais juste les écouter.
1: Oui.
0: Je reste avec eux. Et en fait, le projet écoute, c'est ben, je ne change pas le monde.
1: Oui.
0: Je fais mieux que ça.
1: Oui.
0: Je le rends habitable.
1: Oui.
0: En
1: Et
0: même
1: vivable.
0: temps, est vivable.
1: Vivable,
0: Et vivable,
1: exactement.
0: effectivement.
1: Oui.
0: Donc, un cœur qui respire à la fois,
1: Oui.
0: une parole prononcée à la fois, parce que souvent, les gens ne sont pas tellement reçus, surtout quand ça concerne le deuil.
1: Oui.
0: C'est difficile de rencontrer des gens où on est reçu, puis on dirait qu'on est dans un monde où, ben en fait, je vais être assez direct, le salon funéraire est fini, la cérémonie est finie, le deuil est fini. That's it.
1: Ouais, je
0: Mais quand
1: comprends.
0: je vois les gens après, puis je regarde leurs yeux, c'est pas ce que je constate, là.
1: Ouais, je comprends.
0: Fait qu'on a beau me faire accroire le déni, la plus grande forme possible et inimaginable, mais je le sais parce que je le sens dans leur cœur qui souffre. Mais je peux pas tirer sa carotte, comme on dit, là, t'sais.
1: Ouais.
0: Alors, c'est juste de mettre en place des moyens. Puis là, ben, c'est des commanditaires parce que j'ai une OBNL, j'ai une
1: Oui.
0: fondation, donc je donne un reçu d'impôt
1: Tu es
0: à
1: aussi
0: la.
1: entrepreneur, tu as un OBNL?
0: Oui.
1: C'est quoi un OBNL? Rappelez, c'est quoi?
0: C'est un organisme à but non lucratif.
1: Oui, donc c'est entrepreneur, c'est bon de savoir ça, ayant un
0: Oui.
1: OBNL, c'est bon. Oh,
0: Oui.
1: c'est quoi tu dis? Bon, c'est organisme à but non
0: Non
1: lucratif.
0: lucratif.
1: C'est ça,
0: Donc,
1: c'est
0: le
1: bon.
0: 150 $, je le mets dans l'OBNL.
1: Ah, c'est
0: Je ne me
1: bien.
0: paye pas avec.
1: Ben oui, c'est bien,
0: Je le laisse
1: c'est
0: dans
1: vraiment généreux.
0: l'OBNL.
1: Ben
0: Ben,
1: oui,
0: c'est
1: il
0: parce
1: faut
0: qu'il y a des
1: avoir
0: gens
1: cette
0: qui.
1: générosité-là, cette bienveillance-là, cette empathie, cette compassion-là, c'est certain.
0: Puis en fait, l'argent sert à. C'est même pas pour payer Raymond,
1: Oui.
0: parce que je gagne bien ma vie.
1: Mais
0: C'est
1: oui.
0: juste que ben, il y a des gens qui veulent l'accompagnement, exemple en
1: Mais
0: individuel,
1: oui, c'est
0: mais ils
1: sûr.
0: peuvent pas payer tout le montant. Alors je me sers entre guillemets de cet argent-là,
1: Oui.
0: puis je leur dis, privez-vous pas. T'oses me contacter pour me dire, fuck Raymond, là, je suis au bout, je suis plus capable,
1: Mais je
0: j'ai
1: comprends.
0: besoin d'un coup de main. Tu peux-tu m'écouter? Tu peux-tu m'accompagner? Oui. Mais je peux pas te donner le montant que tu charges. Ben,
1: Oui.
0: combien tu peux donner? 40 $? Parfait, garde, on va aller 40. Je m'en sers de l'argent de l'OBNL. Mais je
1: Oui.
0: m'adonne pas, je laisse là.
1: Moi,
0: Fait que
1: je comprends.
0: le même montant d'argent, il sert à tout le monde, en fait.
1: Moi, je
0: Il
1: comprends.
0: sert à tout le monde.
1: Mais c'est correct. C'est bien aussi que tes livres sont sur Amazon parce que tu sais, les livres sur Amazon, ça reste tout le temps. Moi, j'ai acheté le livre de Nathalie Jean qui a publié son livre Au Dauphin Blanc et ça a été publié aussi à Québec Loisirs. Ça fait 20 ans, plus que 20 ans que son livre a été publié. Nathalie
0: Wow.
1: Jean, auteure conférencière, en fin de compte, ancienne animatrice de radio à CJMD 96,9 FM et CHME aussi, là. Donc, elle va venir à l'émission pour une deuxième fois. Elle voulait revenir, donc je l'ai invitée avec plaisir. Puis j'ai acheté son livre sur Amazon. Donc, après 20 ans, on le trouve, hein, les livres après même 20 ans sont sur
0: C'est
1: Amazon.
0: vrai.
1: C'est vrai. Donc, moi, mon livre, La psychologie pour apprécier l'humain, La vie est belle et simple, ce sont les gens qui la rentrée, c'est compliqué, qui a été publié chez Béliveau Éditeur. Il existait pendant 7 ans, entre 2017 et 2024 chez Béliveau Éditeur. Moi, j'ai les dernières copies chez moi que je dédicace, que je vends pour les gens que je connais, des connaissances. Là, je suis pas là pour faire la promotion de mon livre. Là, j'ai des gens que je connais que je vends mon livre. J'ai encore plusieurs. J'ai 400 livres qui restent chez moi parce que Béliveau Éditeur a publié vraiment un surplus, là. Il a publié 2000 livres. Il a publié 2000 livres. Il aurait dû publier 1500 livres. T'sais, ils ont fait, c'était 1500 habituellement chez Béliveau Éditeur. Ils ont publié 2000 livres. J'ai les 400 derniers livres chez moi. Et c'est sur Amazon.com, Amazon.ca, Amazon.uk,
0: Oui.
1: Amazon.it, Amazon.fr. C'est dans tous les Amazon. Même
0: Sont toutes en même en Chine.
1: oui,
0: Même en Chine.
1: Amazon.ca,
0: Oui.
1: Amazon.com, même en Chine, Amazon.uk,
0: Oui.
1: Amazon.it, Amazon.fr. C'est partout. C'est dans tous les Amazon. Et ça reste là parce qu'il y a toujours en France ou quelque part qu'on vend les livres de seconde main. Mais c'est génial que ton livre existe toujours sur les Amazon. Et
0: Exact.
1: l'auteur a le livre parce qu'habituellement, une durée d'un livre, la durée d'une vie d'un livre, c'est 7 ans. J'avais bien fait de reprendre mes droits d'auteur, de mettre ce projet-là en arrière après 7 ans et de me concentrer sur mon émission de radio. Je voulais pas faire la
0: Oui.
1: promotion de mon livre en ayant mon émission de radio parce que je suis pas là, je suis animateur des radios, je suis pas là pour faire la promotion de mon livre. Là, je suis bien content de ce que ça a donné. J'ai fait 58 entrevues, puis tu avais fait aussi beaucoup d'entrevues aussi par rapport à tes livres. C'est génial.
0: Oui, ben en
1: Oui.
0: fait, en 2024,

0: fait 70 conférences dans des RPA.
1: Wow! RPA, ça veut dire?
0: Résidence pour personnes aînées.
1: Oui, génial!
0: Donc,
1: T'as fait 70 conférences?
0: ouais, en
1: C'est
0: 2024, ouais.
1: beaucoup! Moi, j'en ai
0: C'est,
1: pas
0: ouais.
1: donné tant de conférences que ça, là!
0: pour ça, je suis fatigué.
1: Ben, je comprends! Donc,
0: Je suis
1: est-ce que
0: fatigué.
1: une question que je dois poser, je vais te le poser, même si c'est une question
0: Ah,
1: personnelle.
0: vas-y, vas-y.
1: Raymond, penses-tu que tu vas rejoindre Sylvie un jour à la fin, que vous allez être ensemble? Qu'est-ce que tu en penses de ça?
0: Oui.
1: Oui.
0: Puis écoute, pour les personnes qui ont une
1: Parce que les gens ont de la
0: relation.
1: difficulté à croire à la vie après la mort. Tu sais ce que je veux dire parfois, mais c'est le bon d'y croire à quelque chose aussi, là, d'une certaine façon. Tu sais,
0: Ben
1: parce
0: avec
1: que
0: autant
1: moi, je veux
0: d'enseignes
1: vendre
0: pour
1: les.
0: moi,
1: Moi,
0: c'est sûr que oui.
1: toi, tu veux. Toi, tu crois à ça, puis tu penses que tu vas
0: Ben même si
1: rejoindre.
0: j'y croyais pas,
1: Ouais.
0: c'est tellement évident que
1: Ouais.
0: je ne peux pas ne pas le croire. Avec
1: Moi aussi,
0: autant
1: je crois à ça.
0: d'évidence. Fait que oui,
1: Moi aussi, je
0: puis
1: crois à ça.
0: je le mentionne parce qu'il y a beaucoup de personnes qui vivent des moments, mettons, qui ont une qualité relationnelle importante avec un être cher,
1: Ouais.
0: qui peut être un animal aussi en passant, parce que l'amour de la vie
1: Oui.
0: de Sylvie, c'était pas Raymond, c'était son petit chien Sissi.
1: Oui.
0: Puis quand on est dans nos moments vraiment là d'absence et de vide et que l'autre nous manque tellement puis qu'on a juste le goût de mourir, ben c'est pour aller la rejoindre.
1: Ouais.
0: Si je me dis j'ai le goût de mourir, c'est parce que secrètement, je vais aller te rejoindre.
1: Ouais, je comprends.
0: Et il y a beaucoup de secrets aussi dans les dernières années qu'on ne dit pas, qu'on n'ose pas dire. Tu sais, j'ai une compagne de vie en ce moment dans ma vie.
1: Oui, tu as refait ta
0: Et
1: vie avec. T'as fait combien de temps?
0: ça fait un an et demi qu'on se voit.
1: Ah, oh, génial, je suis content pour
0: Ouais,
1: toi.
0: oui.
1: Félicitations, bravo.
0: Merci.
1: C'est bien.
0: Merci.
1: C'est bien, t'as refait ta vie quand même après 2 ans. C'est correct. Puis, tu sais, c'est pas une trahison. C'est juste que tu as pris une autre tangente avec une autre femme. C'est génial. Tu
0: Puis,
1: sais,
0: et c'est là qu'il y a
1: parce qu'il
0: beaucoup de
1: faut, c'est comme
0: secrets.
1: ça que tu restes vivant en tant qu'homme aussi, en tant que conjoint, en tant que partenaire amoureux. C'est bon. C'est la vie. Parce qu'il y a, tu sais, la vie et la
0: Oui.
1: mort, hein? Ouais.
0: C'est.
1: Exactement.
0: Puis, il y a ce vivant entre les deux où tu sais, et comme je dis souvent, c'est pas facile pour elle non plus. Tu sais, parce qu'en fait, j'ai dit à cette personne dès le
1: Ouais.
0: départ,
1: Ouais, à cette femme-là.
0: ça va être un trip à toi.
1: C'est à cette femme-là, ben oui. Puis elle a
0: C'est.
1: accepté, puis elle accepte que tu en parles de Sylvie, puis ça fait partie de ta vie, là. C'est une personne, c'est une femme très généreuse aussi d'accepter ça aussi, là.
0: Oui,
1: C'est pas toutes les
0: je suis
1: femmes qui
0: privilégié.
1: voudraient
0: Oh
1: ça. C'est pas toutes les femmes qui
0: non.
1: voudraient ça, tu sais. Il y en a qui disent, même quand c'est un ex, je veux plus entendre parler de ton ex, l'ex-femme est encore en vie, là, qui a eu un
0: Ouais.
1: divorce, là. Donc, c'est ça. Mais je suis content pour toi. Bravo.
0: Ben,
1: Félicitations.
0: merci. Ben, j'avoue que.
1: C'est le
0: Tu sais, je parle
1: fun.
0: pas de Sylvie à toutes les fois,
1: Ben
0: pas
1: non,
0: tous
1: c'est
0: les jours, je suis pas
1: sûr.
0: là-dedans.
1: Mais je pense que Sylvie est avec toi, puis elle t'accompagne à chaque
0: Ah,
1: jour
0: elle est
1: de
0: tout
1: ta
0: le
1: vie.
0: temps là, elle est tout
1: Elle
0: le
1: est
0: temps
1: là.
0: là,
1: Elle est là.
0: elle est
1: Elle
0: tout
1: est
0: le temps
1: toujours
0: là.
1: là. Moi, tu sais, parfois on dit, on peut parler aussi à la personne qui est morte. Est-ce que tu parles encore à Sylvie?
0: Ah, tout
1: On
0: le
1: peut lui
0: temps, tout
1: parler,
0: le
1: puis
0: temps,
1: tu sais.
0: tout le
1: Ouais.
0: temps, tout
1: Ouais.
0: le temps. Tu sais, je me réveille le
1: Ton.
0: matin, mais je n'avais pas parlé, je pense, à la première entrevue. Ben,
1: Ouais.
0: tu sais, le matin, je me réveille, c'est mon dernier 24 heures de vie, Raymond, qu'est-ce que t'en fais aujourd'hui?
1: Ouais.
0: Puis pour moi, c'est ne laisse aucune souffrance sur cette terre. Fait que là, je dis, ben là, Sylvie est de moi. Et là, pour moi, dans le vécu de Raymond, c'est la page blanche. Il n'y a
1: Ouais.
0: rien. J'ai jamais eu un agenda aussi plein de ma vie. Et je ne cédule à rien. En fait, tu m'as recontacté, ben je t'ai dit oui tout de suite. Fait que je dis oui.
1: Ouais.
0: À 99% du temps, je vais dire oui à ce que la vie me présente parce que la vie comme passe à travers moi, en fait. T'sais. Puis. Tu sais, j'aimerais, dans les conférences, j'aimerais, parce que tantôt, tu as parlé de Jean-Mont Bourquette, puis
1: Ouais.
0: de l'éveil, père de grandir.
1: Ouais.
0: Et il y a un chapitre sur quelque chose de super important dans le livre, et
1: Ouais.
0: c'est ce que j'ai retenu de ce livre-là, et j'en parlais durant les conférences,
1: Ouais.
0: parce que c'est des personnes âgées, donc, qui avaient plus de chances d'avoir connu Jean-Mont Bourquette que moi. Moi, j'ai 65 ans.
1: Ouais.
0: Et le chapitre dans le livre de Monsieur Mont Bourquette, c'est
1: Ouais.
0: La Grande Braille.
1: Ouais.
0: Et pour ceux qui se demandent c'est quoi, ben c'est le moment où on réalise vraiment que l'autre ne reviendra plus jamais.
1: Ouais, exactement.
0: Et moi, ce
1: C'est
0: moment-là, je l'ai
1: difficile, c'est un
0: vécu.
1: grand deuil.
0: Ouais.
1: Ça me
0: genre,
1: touche
0: voir
1: parce que c'est là que
0: quelqu'un.
1: j'ai pleuré un peu. Enfin, les gens ne vont pas le voir, mais si on voit sur Zoom, parce que son histoire me touche en fin de compte. C'est une histoire touchante. C'est difficile de perdre un être cher aussi. Ça me touche, ça me rejoint aussi. Donc, merci infiniment, Raymond, d'avoir partagé cette histoire de vie. Tu es un gars vraiment résilient parce que tu as rebondi quand même, tu as refait ta vie, tu vas de l'avant aussi. La résilience, Boris Cyrulnik en a parlé, qui est un psychologue, psychiatre, psychanalyste. J'ai suivi sa masterclass de 30 minutes. Je suis pas resté pour les 30 minutes de questions par la suite sur Zoom, là, par Facebook. On peut rejoindre. Puis il a écrit des livres sur la résilience. Il avait 8 ans et demi quand les membres de sa famille ont été exterminés, ont été, en fin de compte, tués devant ses yeux. Les membres de sa famille,
0: Oh my God.
1: Raymond, Bernard, comme je racontais, Boris Cyrulnik, les membres de sa famille ont été tués devant ses yeux à l'âge de 8 ans et demi, parce que lui, c'est un juif, sa famille était juive, puis on l'a mis en prison à l'âge de 8 ans et demi pendant la Seconde Guerre mondiale. On sait qu'il y a 6 millions de juifs qui ont été tués, exterminés pendant la Seconde Guerre mondiale à Auschwitz et ailleurs. Donc, c'est pour ça qu'il y a moins de juifs aussi dans le monde, là. Donc, il y a moins de juifs parce qu'il y a 6 millions de juifs qui ont été tués. Donc là, c'est toute une histoire. Il faut jamais oublier ça, l'Holocauste, la
0: Non.
1: Shoah, comme on dit. Ça va passer à Radio Shalom aussi. Qu'est-ce qu'on peut te souhaiter de plus pour faire terminer l'entrevue? Ben, t'as beaucoup de projets. Les projets, ça nous tient en vie, en fin de compte. T'sais, on parle
0: Tout
1: d'avant,
0: à
1: on parle
0: fait.
1: d'avis, comme le projet professionnel de cette émission de radio aujourd'hui. J'enregistre l'épisode 85. Je veux me rendre jusqu'à 130 épisodes. Ça me tient en vie, ça. C'est génial de faire un projet, hein? Ouais, réaliser un projet.
0: Ben, en fait, ce que je me
1: Ouais.
0: souhaite, c'est juste de ta vulnérabilité me touche
1: Ouais.
0: de ce que tu vis avec moi en ce moment. Et
1: Ouais.
0: je me souhaite. Regarde. Hey
1: Ouais,
0: boy.
1: c'est correct,
0: Et,
1: vas-y.
0: ah, ben moi, je suis tellement là-dedans.
1: Ouais, je
0: Et ben, je me
1: comprends.
0: souhaite juste de rester là, de
1: Ouais.
0: rester dans cet espace-là de vulnérabilité, de rester, juste de mettre ma main en dessous des cœurs des gens. Puis
1: Ouais.
0: j'écris plus, en fait, j'arrête d'écrire.
1: Ouais.
0: J'ai juste le goût d'être à côté des humains, puis
1: D'être
0: leur
1: à
0: dire, ben,
1: l'heure, puis
0: je
1: d'être
0: suis là, t'es
1: accompagné,
0: pas
1: d'être
0: là tout seul.
1: présent, d'être vivant, puis
0: C'est ça.
1: est-ce que c'est ce qu'on a besoin? On a tous besoin d'amour, là. On a
0: Un
1: besoin de la
0: oui, plus que
1: chaleur
0: jamais,
1: humaine, puis il faut être
0: Chaleur humaine.
1: bienveillant. Puis, tu sais, les choses comme moi, je ne voulais pas avoir des invités, en fin de compte, ils parlent de politique, ou c'est par rapport aux tensions, les gens qui descendent, les autres, tout ce qui est conflit. Moi, je me suis éloigné de ça, là. J'ai dit, non, non, je veux pas, là. Je veux pas, je veux qu'on parle de psychologie positive, feel good, faire du bien, 60 auteurs, autrices, personnalités publiques, personnalités politiques, sociologues, psychologues, des gens qui témoignent de leur vie, des histoires de vie, parce on se rejoint, on se voit, tu sais, c'est par rapport aux histoires de vie, on se reconnaît dans les histoires de vie des autres. C'est ça ce que je
0: Tout à
1: voulais
0: fait.
1: comme émission de radio.
0: Et cette connexion-là, c'est grâce à toi. Alors moi, je tiens à te dire merci. Puis merci aux auditeurs.
1: Oui.
0: Merci aux auditeurs pour Radio de nous permettre ça.
1: Oui.
0: Parce que sans toi, je ferais quoi? Je ferais rien. Je ne saurais
1: Exactement.
0: pas où aller. Alors merci à
1: Exactement.
0: toi et je nous souhaite, en fait, j'aimerais te souhaiter la même chose, de garder cette vulnérabilité
1: Oui.
0: si extraordinaire
1: Parfait. Oui.
0: cette vulnérabilité, en fait, qui veut dire, ben, je suis à la merci de.
1: Oui.
0: Plus j'anesthésie la tristesse, plus j'anesthésie la gratitude.
1: Ben, il faut la vivre, il faut vivre chaque moment présent, il faut vivre l'émotion présente en fin de compte, là. Le ici et
0: Exactement.
1: maintenant, là, l'experiencing, le moment présent, le ici et maintenant, comme
0: Exact.
1: le disent les psychologues humanistes en fin de compte, là.
0: Oui,
1: Donc,
0: exact.
1: on va se
0: Ah,
1: laisser là-dessus.
0: ben, pas déjà.
1: Oui, c'est déjà, on a dépassé les 55, 57 minutes, c'est presque 60 minutes. Ça passe vite en bonne compagnie, comme on dit.
0: Oh mon Dieu, merci à toi. Merci aux auditeurs d'avoir toffé jusqu'à
1: Ouais, mais merci aux
0: la
1: auditeurs et aux
0: fin,
1: auditrices, ceux qui
0: là. Ah
1: écoutent,
0: oui.
1: CJMD, Radio Shalom, Radio Béfré. Merci à ces trois stations de radio de diffuser, de rediffuser chacun des épisodes. Donc, tes deux émissions vont passer à CJMD, repasser aussi à Radio Shalom puis Radio Béfré. Donc, ça va être un projet professionnel qui va encore poursuivre pendant plusieurs années. En janvier 2026, ça va faire 2 ans que je suis animateur de radio. Ça va faire à peu près probablement 7, 8, 10 ans là avec l'émission de radio là. Un beau projet. Donc merci. J'invite les gens à te contacter sur Facebook avec ton site web, de se procurer les livres, de te demander par rapport aux livres, de les acheter, de te contacter comme coach, de te contacter pour te jaser avec ton nouveau projet, etc. C'est important d'en parler. Puis la mort, c'est un sujet tabou. Ça veut dire la mort, c'est un sujet dont on veut pas trop en parler. Hein, c'est comme l'homosexualité, c'est comme les fausses couches, les avortements. Il y a beaucoup de sujets tabous, mais ça ne devrait pas. Ça devrait être un sujet dont on peut en parler parce que la mort, c'est la dernière étape de la vie, puis ça fait partie de la vie. Puis, tu sais, moi, pour terminer, pour ceux qui ont peur de la mort aussi, parce que, tu sais, parfois, on peut avoir peur de la mort, j'invite les gens à regarder la télésérie « 6 pieds sous terre ». Six Feet Under, qui a passé en 2001 jusqu'à 2005, je pense. Il y a 5 saisons, Six Feet Under. Puis la meilleure finale de toutes les téléséries américaines, c'est les dernières 6 minutes de Six Feet Under. Parce qu'on peut aller voir sur YouTube, Six Feet Under, Last 6 Minutes, les dernières 6 minutes de 6 pieds sur terre, Last 6 Minutes of Six Feet Under. Ça a passé à la télévision, à TVA, je pense, 6 pieds sous terre. La meilleure finale de toutes les téléséries américaines, c'est les 6 dernières minutes de 6 pieds sous terre, Six Feet Under, parce qu'on voit chacun des personnages dans le film, dans la télésérie, plutôt dans la série, comment ils sont morts. On voit à la fin, la finalité, comment ils sont morts. Puis, tu sais, on voit ça, puis dans chacune de ces émissions-là, au début, on voit comment il y a une personne qui est décédée de cette façon-là, l'autre personne est décédée de cette façon-là. Donc, ça fait en sorte qu'il y a les thanatologues qui sont là, qui maquillent les morts, qui accompagnent les funérailles, etc. Donc, ça fait partie comme de la vie, puis c'est un sujet tabou, mais tu sais, ça fait en sorte qu'on accepte aussi notre propre mort, que ça va arriver à un moment donné, puis de ne pas avoir peur de la mort, puis de regarder 6 pieds sous terre. Moi, ces téléséries-là, je dis à mes étudiants de le voir, puis ça m'a aidé aussi. J'ai regardé ça en fast-forward, parce que c'est... Mais j'ai toutes les téléséries, toutes les 5 saisons de 6 pieds sur terre. J'ai invité des gens à le regarder. Merci tout le monde, portez-vous bien, soyez heureux. Merci.
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1: Bonjour à tous et à toutes, je m'appelle Alex Saraf, je suis animateur de radio, je suis votre animateur de radio. Bienvenue à l'émission Témoignages de vie, je suis psychopédagogue de formation, auteur du livre La psychologie pour apprécier l'humain, la vie est belle et simple, ce sont les gens qui la rendent triste et compliquée, qui a été publié en septembre 2017 chez Béliveau Éditeur. Je suis aussi conférencier et on peut me retrouver sur Facebook, LinkedIn et YouTube. Aujourd'hui, j'ai le grand plaisir de recevoir Luc Vigneault. Bonjour Luc Vigneault.
2: Bonjour Alex.
1: Bonjour. Alors, l'émission Témoignages de vie, c'est une émission centrée sur l'être humain, ça veut dire une émission human. Et à l'émission Témoignages de vie, je reçois et on a le grand privilège de recevoir, en fin de compte, et d'entendre et de regarder sur YouTube des personnalités publiques, des personnalités politiques aussi, des psychologues, sociologues, anciennes sexologues et aussi des auteurs et des autrices, des gens qui sont inspirants, rayonnants et résilients. Et aujourd'hui, avec Luc Vigneault, on va parler de ces collectifs de livres. Je vais te présenter, Luc Vigneault, à nos auditeurs et à nos auditrices. Avant de te présenter, j'aimerais juste seulement dire aux auditeurs et aux auditrices qui vont écouter cette émission de radio à Radio Shalom, à Radio Wefré et aussi éventuellement à CJMD par rapport à l'émission de radio. Donc, l'émission de radio Témoignages de vie, c'est par rapport à la trajectoire de vie, l'histoire de vie de chaque être humain, parce que moi, je crois que chaque personne est unique. Moi, je crois à la mosaïque humaine, c'est ce que j'ai écrit dans mon livre, puis qu'il faut accepter la personne telle qu'elle est, avec ses limites, ses forces, son caractère, son tempérament, etc. Donc, vous pouvez me rejoindre sur Facebook, Alex Saraf écrivain, sur LinkedIn aussi, et ceux qui vont regarder cette vidéo sur YouTube, sur la chaîne YouTube Alex Saraf, auteur, animateur des radios, conférencier, puis je vous invite à vous abonner à la chaîne YouTube Alex Saraf, auteur, animateur des radios, conférencier. Et mon courriel pour me rejoindre, c'est Alex Saraf, A-L-E-X-S-A-R-R-A-F 341-341@gmail.com. Donc, Luc Vigneault, je vais te présenter à nos auditeurs et à nos auditrices et ceux et celles qui vont regarder cette vidéo sur la chaîne YouTube et sur YouTube en fin de compte, LinkedIn et Facebook. Donc, Luc Vigneault, tu es auteur de trois collectifs d'auteurs. De trois livres en fin de compte. C'est toi qui as eu l'idée, en fin de compte, pour le livre « Je suis une personne, pas une maladie ».
2: Voilà.
1: C'est un best-seller de Performance Édition. « Je suis une personne, pas une maladie ». Voilà.
2: Voilà.
1: Donc, ce livre-là, j'en ai entendu parler depuis quelques années. Je vais dire comment, en fin de compte, ça a donné que j'ai aujourd'hui le plaisir et le grand honneur, c'est-à-dire le bonheur de te recevoir en entrevue à l'émission Témoignages de vie. Donc, tu es auteur, conférencier international, consultant, formateur, tu es aussi père et aidant,
2: en fin de compte. Voilà.
1: On va en parler aujourd'hui, c'est quoi un père aidant?
2: Oui.
1: Tu donnes des cours à l'Université de Montréal, puis à l'Université de Laval, chargé de cours, en fin de compte. Et tu as passé plusieurs fois dans les médias. Et absolument. Tu as récemment reçu un doctorat honorifique. Ça veut dire un doctorat honoris causa.
2: Et voilà, en latin.
1: Ouais, oui, exactement, en latin. Oui, j'ai fait des recherches avant de te recevoir en entrevue. Ça me fait vraiment plaisir. De l'université, en fin de compte, Laval, en fin de compte, la faculté de pharmacie. Tu as reçu cela cet été 2024. Donc, j'ai regardé aussi quand tu as passé au Téléjournal de Québec, en fin de compte, le lendemain que tu as reçu.
2: C'était une belle entrevue.
1: Oui, c'était vraiment une belle entrevue. Félicitations,
2: chapeau. Merci infiniment.
1: Pour ce doctorat honorifique, tu le mérites vraiment, c'est génial ce que tu fais comme mission. Donc, on va parler de ton parcours aussi. Puis, voilà. Donc, c'était un. C'est, donc, moi, j'ai entendu parler de je suis une personne, pas une maladie. J'ai l'écrit dans mon livre La psychologie pour apprécier l'humain. OK? Mm. Parce que moi, ce que j'ai écrit dans mon livre La psychologie pour apprécier l'humain, qui a été publié chez Béliveau Éditeur, j'ai écrit qu'il faut toujours voir la personne avant de voir. Avant de voir le trouble de santé mentale.
2: Absolument, oui.
1: Donc j'ai cité en fin de compte le titre de du livre. Je suis une personne, pas une maladie, comme j'ai écrit dans mon livre. Je le cite là, page 64. Selon certains spécialistes et d'après moi, il faut enseigner à nos jeunes, de même que dire à tous les adultes, qu'il faut toujours voir la personne avant de voir le trouble de santé mentale. Je fais allusion ici au livre qui a été écrit par des spécialistes du milieu médical et paramédical et qui s'intitule « Je suis une personne, pas une maladie. Je suis une personne, pas une maladie. La maladie mentale, l'espoir de mieux être. » Donc, c'est vrai qu'il faut toujours voir la personne avant de voir le trouble de santé mentale. Donc, j'ai lu les deux chapitres que tu as écrits dans le livre « Je suis une personne, pas une maladie » qui est un best-seller. Je les ai lus au complet. Donc, on va parler de ton histoire, en fin de compte, de vie personnelle, puis de vie, de ton histoire de vie professionnelle aussi. Donc, à l'âge de 17 ans, on va partir par le commencement. À l'âge de 17 ans, c'est là que tu as commencé à entendre des voix. Donc, tu as été diagnostiqué comme ayant la schizophrénie. Je veux juste dire à nos auditeurs, c'est quoi la schizophrénie? La schizophrénie, c'est un trouble de santé mentale grave, en fin de compte, sévère, où la personne, en fin de compte, c'est un trouble psychotique. Puis après 6 mois, on met quand il y a une décompensation psychotique, ça veut dire une déconnexion de la réalité qui dure 6 mois et plus, on met le diagnostic de schizophrénie. Donc toi, tu étais dans la phase aiguë, dans la symptomatologie où tu commençais à entendre des voix. Je veux juste dire, avant qu'on parle de ton histoire, juste dire aux gens c'est quoi la schizophrénie pour ceux qui le savent pas. C'est pas tout le monde qui a des formations en psychologie. Moi, j'ai un baccalauréat en psychologie puis une maîtrise en psychopédagogie, qui est une branche de la psychologie qui étudie l'apprentissage, la dynamique de groupe, etc., là, la relation prof-élève. Et j'ai pris aussi des formations avec psychiatre, psychanalyste, psychologue. Puis j'ai pris aussi la formation avec Jocelyne Cournoyer, qui est une psychiatre, médecin psychiatre à l'Institut universitaire en santé mentale de Montréal. C'était quand même en octobre 2013. Donc c'était sur la schizophrénie et les autres troubles psychotiques. Donc dans le DSM-5, le nouveau manuel diagnostique et statistique des troubles mentaux qui est apparu en 2015 version française. Donc maintenant on parle du spectre de la schizophrénie et des autres troubles psychotiques. Donc j'ai enseigné les cours de santé mentale au Cégep pendant plusieurs années. Donc le spectre de la schizophrénie et des troubles psychotiques. Donc dans ce spectre-là de la schizophrénie et des troubles psychotiques, on a le trouble délirant, on a le trouble affectif, schizophrénique, etc. On rentrera pas dans les détails là, mais la schizophrénie c'est 6 mois et plus. Donc dans la phase aiguë, c'est là qu'on a des phénomènes perceptifs inhabituels qu'on appelle. Ça veut dire hallucinations et/ou illusions. Puis il y a d'autres troubles, d'autres symptômes là. On va pas rentrer dans les détails de psychopatho là, mais c'est là qu'à juste dire aux gens qu'il y a il y a 1% de la population québécoise, environ 1% qui a la schizophrénie, 5% de la population est dans le spectre de la schizophrénie et des troubles psychotiques environ. Donc, c'est une minorité. Et là, ça se déclare pour les hommes environ, ça se déclare environ aux alentours de 15 à 25 ans. Pour les hommes, c'est 17 à 25 ans environ. C'est ce qu'avait dit Madame Jocelyne Cournoyer dans sa conférence le matin que j'étais allé. C'était un grand plaisir. Et pour les femmes, c'est environ 24, 35 ans. C'est un peu plus loin. Donc, à 17, et juste dire, ce n'est pas tous les schizophrènes, c'est ce qu'elle avait dit Jocelyne Cournoyer comme médecin psychiatre à la formation, ce n'est pas tous les schizophrènes qui entendent des voix, et ce n'est pas toujours des voix méchantes. Mais on leur donne, bien sûr, il faut donner des antipsychotiques pour enlever ces voix-là, et parfois elle disait que les schizophrènes disaient, pourquoi vous m'avez enlevé les voix? Parce qu'il disait que j'étais fin, que j'étais beau, etc. Mais ce sont des voix, en fin de compte, intrusives dans la tête. Donc, des hallucinations auditives, là. Donc, on leur donne des antipsychotiques. Donc, à l'âge de 17 ans, on revient à ton histoire. À l'âge de 17 ans, c'est là que tu as commencé à entendre des voix. Et là, tu es allé à l'hôpital. Je vais te laisser raconter cette histoire-là. Je l'ai lu. C'est quand même une histoire, c'est vraiment une histoire touchante, là. Comment ça s'est passé? On va parler des préjugés concernant de la santé mentale, de la discrimination, etc., là. Donc, je vais te laisser raconter cette histoire-là à partir de l'âge de 17 ans. Qu'est-ce qui s'est passé?
2: Ben, disons que, vers l'âge de 17 ans, comme tu l'as mentionné, j'ai commencé à entendre des voix à jeun. pas de drogue encore. Avoir des hallucinations visuelles et auditives. J'étais terrifié par ça, absolument terrifié. Je savais un peu ce qu'était la schizophrénie parce que, j'avais vu des émissions à la télé, puis je m'étais intéressé au poète Émile Néligan.
1: Oui.
2: Qui a écrit le vaisseau d'or, entre autres, puis que il y a un opéra sur Émile Néligan. Il y a plein de choses sur lui. Et ce pauvre était atteint de schizophrénie. Il est mort à l'asile, hein, l'âge de 60 ans à peu près. Donc,
1: oui.
2: Moi, mon Dieu, je voulais pas de cette vie-là. Ça m'intéressait pas. Donc, puis il faut dire aussi, Alex, hein, que les gens comme moi, d'abord, les hallucinations sont tellement réelles qu'on croit pas que c'est une maladie. On ne croit pas que c'est quelque chose qui n'existe pas. Pour nous, c'est notre réalité. Donc, aller chercher de l'aide, aller se faire soigner, au début, non. Bon, on n'est pas porté à y aller parce qu'on se reconnaît pas malade. Puis en plus, tu sais, on doit avoir l'esprit ouvert, mais aller dans un hôpital psychiatrique pour consulter, c'est un pas de dire, ben là, je suis fou, je suis rendu chez les fous. Et même si on a l'esprit bien ouvert, c'est un choc. Hein? C'est un choc. Donc j'ai été consulté un peu dans des médecins de famille, sans parler des voix, parce que j'avais peur de ce qui pouvait m'arriver, fait qu'on m'a plus ou moins bien traité. Bref.
1: Oui.
2: Et c'est là qu'après ça, la drogue est arrivée. C'est là que j'ai commencé à consommer des drogues. Et ça l'a exacerbé les troubles mentaux, ça l'a amplifié les troubles mentaux. Donc, et moi, j'avais une grande sœur qui s'occupait beaucoup, beaucoup de moi, parce que moi, je suis le bébé, je suis le dernier, la famille de quatre, et puis ma mère est un peu dépassée par les événements, fait que c'est ma grande sœur qui est venue me voir, puis elle a dit, on va aller à l'hôpital avec toi, bon. Je l'ai suivi, puis moi, je viens de Montréal, donc je viens de Montréal, mais j'habitais dans l'est de Montréal, je voulais pas aller à Louis-Polyte, qu'on appelait Louis-Polyte Lafontaine, là, qui l'Institut universitaire de santé mentale de moi. Je voulais pas y aller, parce que je suis pas fou, moi, hein. Donc, je vois pas. Donc, on est allé à Maisonneuve-Rosemont, qui est un hôpital général. Et là, on a appris qu'il soignait la psychiatrie par les codes postaux, hein. Donc, on s'est fait dire que j'étais pas dans le bon code postal. Mon code postal correspond à Louis H. Mais c'est important de dire que c'est une discrimination qui persiste encore. Selon le nouveau ministre de la Santé qui jure qu'il va abolir ça, parce que n'importe quel Québécois ou Québécoise peut aller n'importe où au Québec pour n'importe quelle maladie, ils vont l'accueillir, ils vont la traiter, ils vont la soigner, sauf en psychiatrie.
1: Oui. En psychiatrie, c'est sectaire. Ça veut dire qu'il faut que ça soit dans la section où tu habites avec
2: c'est
1: ton
2: code
1: postal. Oui. Oui, ça l'est encore, oui.
2: Oui, puis c'est tellement, excuse le mot, absurde que si t'as un trouble mental, t'es en Abitibi en vacances, puis t'habites Sherbrooke, ils vont te mettre dans un avion.
1: Ah oui?
2: Oui.
1: Oh my God, non!
2: Non, ils te gardent pas. Ils te mettent dans un avion, puis ils t'envoient à Sherbrooke.
1: Oh, peu importe,
2: t'es au lac Saint-Jean, t'habites Montréal, tu mets dans l'avion.
1: Oh my God, non!
2: C'est
1: complètement absurde.
2: C'est complètement absurde. Bon.
1: Ben oui.
2: Donc, voilà. Fait que finalement, j'ai accepté d'aller à Louis H. Et puis, je suis arrivé là, puis c'est gros, Louis H. C'est gros.
1: Ben oui, c'est sûr. C'est...
2: Bon, il y a la porte de l'urgence qui est très, très bien gardée, hein, détecteur de métal, etc. Puis, là, il arrive, puis déshabille. Hein. puis ils te mettent en jaquette, la petite jaquette, puis là, bon, t'attends longtemps. Un moment donné, bon, il t'est appelé, puis là, tu t'en vas, j'appelle ça, on s'envoie le psychiatre et sa suite.
1: Ouais, exactement.
2: Il y a les étudiants, les résidents, il y a les infirmières, il y a les stagiaires, des fois, là, sont cinq, des fois six, c'est... Toi, t'es seul, là, tu sais, c'est... Puis t'es en jaquette tout nu, puis eux sont bien habillés. T'es pas à l'aise à parler. Fait que, tu sais, moi, j'ai trouvé ça weirdos un peu, tu sais, j'ai trouvé ça bizarre, mais bref, bon... Je suis allé là, puis ils m'ont dit, on va vous garder en observation. Fait que là, tu t'en vas en observation. Bon, il y a des chambres, puis il y a un poste des infirmières au centre qui est vitré là jusqu'en haut.
1: Oui.
2: Puis nous, les patients, on appelle ça l'aquarium.
1: Ah oui, OK, l'aquarium, oui, je comprends. Avec la vitre, ben oui, je comprends.
2: Oh, partout dans le monde, tu sais, je fais des colloques.
1: Puis que les gens regardent comme si c'était un aquarium, c'est qui est derrière, en fin de compte, la vitre. Oui, je comprends.
2: Et mané, bon, l'aquarium t'appelle, puis là, il y a une petite fenêtre qui s'ouvre, là, puis glisse un pot de pilule, bon, puis... C'est toujours, prenez ça, c'est bon pour vous, c'est pas pour tout... Alors, j'ai pris, j'étais knocké avec ce qu'il m'avait donné, puis bon, fait que le lendemain, ils sont venus me voir en disant, bon, vous étiez pas agité cette nuit, tout ça, bon. C'est sûr, avec ce qu'il m'avait donné, je pouvais pas être agité.
1: C'est sûr. Bref. Ce sont des calmants, probablement.
2: Puis là, bon, ils m'ont dit, bon, on va vous soigner à l'externe, puis ils m'ont donné une carte d'assurance d'hôpital, pas d'assurance, mais une carte d'hôpital, puis une prescription, un rendez-vous, puis je suis, au revoir. Là, j'ai appelé ma sœur, évidemment, puis qu'est-ce qu'ils t'ont dit? Je m'en rappelle pas. Bon, aujourd'hui, je fais de la recherche à l'Université Laval, puis on sait qu'une relation entre un professionnel et un patient, le patient retient 17 % de la conversation.
1: Ah oui!
2: 17 %. C'est peu.
1: Oui.
2: D'où l'importance de toujours remettre un feuillet avec ce qu'on a dit, puis ce qu'on a à faire. Puis
1: c'est
2: bon,
1: sûr. C'est ça
2: Mais bref, fait que je m'en souvenais pas. Finalement, elle est venue me chercher. J'ai fait des allers-retours. Puis à un moment donné, on a changé de j'ai déménagé dans l'année Audière, fait que je suis allé dans un autre hôpital, bref. Mais tu sais, on me disait, ben, vous avez une maladie grave, vous pourrez plus travailler, vous n'aurez pas de vie sociale. Tu sais, on me condamnait à rien faire. Tu sais, à force d'entendre ça, Alex, tu te dis, mais pourquoi vivre? Pourquoi que si je fais ici, moi, me bercer à journée longue. Fait que j'ai malheureusement tenté à ma vie. Là. Et puis finalement, je suis arrivé à l'urgence. Ils m'ont soigné. Ils m'ont remis sur pied. Puis ils ont réuni ma famille avec ma soeur, en fait. Puis ils ont dit textuellement à ma soeur, ben, votre frère, il est fini.
1: Oui, ça, je l'ai lu dans le livre.
2: C'est gros, là.
1: Ils pensaient que vous étiez comme les autres personnes qui souffrent de troubles de santé mentale graves, que vous étiez irrécupérable.
2: C'est ça.
1: Ouais.
2: J'ai dit à ma soeur, non. Puis elle a dit, non. Fait que finalement, ils m'ont changé d'équipe.
1: Oui.
2: Hein? Et c'est là que j'ai connu l'approche rétablissement.
1: Oui. Donc, Omega. Gens...
2: Oui.
1: Oh, c'est ça.
2: Du bon monde, tu sais, puis un peu exactement comme toi aussi, comme thérapeute, là, c'est la personne d'abord.
1: Psychopédagogue.
2: Ouais, les psychopédagogues.
1: Ouais.
2: Là, je suis arrivé là, puis ils ont parlé avec moi de tout et de rien, sans jamais prononcer le mot maladie mentale, sans jamais prononcer le mot pilule, sans jamais prononcer le mot symptôme. Une discussion entre adultes, de choses qui m'intéressent, ce qui fait que ça a quand même duré une bonne heure.
1: Oui.
2: Et avant mes rencontres avec les professionnels, c'était 10 minutes. Là. Prenez-vous vos pilules, entendez-vous des voix. Puis, mais eux, non. Eux, c'était bon. En fait, ce qu'ils faisaient, Alex, ils étaient en train de créer un lien de confiance.
1: Oui, le lien thérapeutique.
2: Voilà, le lien thérapeutique, le lien de confiance.
1: Oui.
2: C'est la règle numéro un dans toute
1: Oui.
2: relation d'aide, c'est de créer ce
1: Oui.
2: lien-là.
1: L'alliance thérapeutique, c'est sûr. Ben oui.
2: Ça donne rien d'expliquer de long à large des trucs. Les gens sont pas réceptifs, donc.
1: Oui.
2: Fait que ça a pris quand même quelques rencontres.
1: Oui.
2: Un coup qu'on a senti qu'on était bien dans le lien thérapeutique, mais on a commencé un peu à parler pas de maladie, mais d'inconfort, tu sais, de mal-être, de souffrance, etc. Puis et ça, bon, j'étais plus enclin à parler.
1: Oui.
2: D'ailleurs, tu sais, une parenthèse, j'étais par aidant à la clinique des premières psychoses à Québec, et jamais qu'on ne parle de maladie aux jeunes,
1: C'est ça.
2: parce qu'ils vont se pousser en courant, je les comprends, tu sais,
1: Oui.
2: ça donne rien de lui rentrer de force dans la gorge, les mots que les scientifiques donnent à ton problème.
1: Oui.
2: Donc, on parle plus vraiment de mal-être, d'inconfort, puis de projet de vie. Hein?
1: Oui.
2: Qu'est-ce que tu veux faire dans la vie?
1: Oui.
2: C'est quoi tes passions? C'est quoi t'aimes? On va commencer par ça. Puis là, tiens, ils m'ont expliqué ici, là, on soigne pas des symptômes, on soigne pas des maladies. On accompagne des personnes vers un mieux-être, le projet de vie, c'est Dieu sait que j'ai jamais entendu des choses farfelues, là, des châteaux en Espagne. Là. Les
1: Oui.
2: gens, ce qu'ils veulent, aller, bon,
1: Oui.
2: un chum, une blonde, hein, un char,
1: Oui.
2: un logement, un travail,
1: Oui.
2: c'est ça que les gens veulent. Comme n'importe qui, là,
1: Oui.
2: finalement. Bon, ou ça peut être, ben moi, je retourne à l'école, moi, je reprends le contact avec mes parents, je veux apprendre à dessiner, des trucs comme ça. Fait qu'on part de besoins comme ça et on accompagne les gens.
1: Oui.
2: Puis si au hasard, il y a un symptôme qui nuit à l'atteinte de l'objectif, mais là, on va s'en occuper.
1: Oui.
2: Autrement, parce que là, tu sais, on est plus réceptif. Fait que bref, moi, je suis quelqu'un qui aime la politique, je m'intéresse à la politique. Fait que
1: Oui.
2: j'avais dit comme ça, je veux être député, mais
1: Oui,
2: j'ai
1: je vais
2: changé
1: les lire dans
2: d'idée.
1: le livre, oui.
2: Ouais. Après ça, tiens, j'aimerais ça être conseiller politique. Ah,
1: Oui.
2: OK. Fait que, ils ont dit, ben, pour être conseiller politique, ben, faut que tu t'intéresses à la politique. Fait que, il y a des éducateurs, éducatrices spécialisées qui m'ont accompagné dans des assemblées politiques,
1: Oui.
2: qui m'ont fait rencontrer du monde. T'sais. Puis après ça, t'sais, comme je l'ai dit dans mon livre, j'ai dit, pourquoi les gens me fuient? Mais c'est parce que tu sens mauvais, t'sais, je me lavais pas.
1: Oui.
2: J'ai
1: Problème
2: commencé à...
1: d'hygiène que les
2: Oui.
1: schizophrènes peuvent avoir. Ben oui, c'est sûr.
2: Oui. Et là, me laver m'apporte un gain.
1: Oui.
2: M'apporte des relations. Fait que quand ça fait sens pour nous, ben on commence à se laver avant. Pourquoi je me laverais
1: Oui.
2: si ma vie est finie, s'il n'y a rien à faire,
1: Oui.
2: etc. J'ai commencé à me laver, puis bon, tranquillement, j'ai commencé à suivre des formations dans les organismes communautaires. Qui était donné par des professionnels ou par des pairs aussi. Donc, apprendre des choses. Apprendre d'abord c'est quoi que j'ai, c'est quoi ça, la schizophrénie, on va l'étudier comme il faut. Pas à partir des préjugés, mais des vraies affaires. D'ailleurs, les vraies affaires, c'est que deux tiers des gens réussissent à avoir une vie pleinement réussie, épanouie, là.
1: Oui.
2: Donc, on n'est pas tous condamnés à la chaise berçante, là. Il y en a qui en arrachent plus,
1: Oui.
2: mais ça ne veut pas dire qu'ils vont rester là tout le temps. Mais bref, c'est ça. Donc, c'est possible, en dépit d'une maladie grave, d'avoir une belle vie.
1: Oui.
2: J'ai commencé comme ça. J'ai commencé comme ça. Puis comme je dis, à force d'avoir des gains, ben, je ne voulais pas les perdre.
1: Oui.
2: Fait que je respectais plus aussi. Avant, je respectais pas mes médicaments. T'sais. Mais là, je voyais que. Puis aussi, dans ce nouveau groupe-là, on était à l'écoute de mes inconforts.
1: Oui.
2: C'est-à-dire, bon, tu sais, j'avais des tremblements qui s'appellent le parkinsonisme, qui est induit par les médicaments.
1: Oui.
2: Ah, ils ont dit, mais parfait, on va s'occuper de ça. Fait que là, ils ont ajusté pour pas que j'aie plus de tremblements. Après ça, bon, j'avais la cathésie, là, qui est une envie de bouger sans cesse,
1: oui,
2: qui est induit par les neuroleptiques. Ah, oui. OK, on va ajuster ça. Et puis, donc, à force, là, ils m'ont dit, l'idée, c'est d'avoir une dose qualité de vie. Il faut que tu aies une qualité de vie. Parce qu'avant, j'étais gelé, je le dis, j'étais un légume.
1: Oui.
2: Pas de vie, pas de son, pas d'image. Je me berçais à journée longue. Donc, eux, ils m'ont redonné une vie. Ils m'ont redonné confiance. Tu sais, puis j'ai créé des alliances extraordinaires avec des professionnels puis des pairs. Puis dans tout ça, c'est qu'on avait un but commun. Le professionnel et moi, on avait le même but, qui était mon besoin à moi.
1: Oui.
2: Donc, voilà. Et après ça, bon, je me suis impliqué dans les organismes communautaires parce que rien faire, c'est long. La journée
1: c'est
2: long.
1: Sûr.
2: Tu sais, j'ai écrit une phrase dans mon livre là, qui est devenue célèbre, qui est « Si tu restes assis, c'est ton cul, t'as un rétablissement de cul. »
1: Je comprends.
2: Donc, je me suis mis à faire des shows, faire du bénévolat, à poser des actions, à lire, parce que je suis un autodidacte, donc à lire beaucoup, à écouter. Tu sais, aujourd'hui, avec les podcasts, les balados, c'est fantastique.
1: C'est génial.
2: C'est génial, c'est un art extraordinaire.
1: Oui.
2: D'ailleurs, je lisais un article, les balados d'une étude américaine qui sont en train de dépasser les codes d'écoute des radios.
1: Oui, ben c'est sûr.
2: C'est sûr.
1: Ben oui, donc, exactement. Ben oui.
2: Parce que un autre show que la maladie mentale amène, Alex, c'est des troubles cognitifs.
1: Oui.
2: Des troubles cognitifs, donc il y a des problèmes de concentration, des problèmes de mémoire qui se gèrent bien, mais ça fait que lire, c'est difficile pour nous. Hein?
1: Oui.
2: Tu lis trois lignes, voyons, c'est quoi je viens de lire. Fait que les balados, c'est extraordinaire parce que tu entends, ça c'est plus facile.
1: Oui, exactement.
2: Tu peux faire un replay en français.
1: Oui, on peut l'écouter quand on veut le podcast.
2: Oui, quand on veut, quand on est... Fait que donc, moi, entre autres, j'en écoute, mais je me donne au moins une heure par semaine de nourriture, de littérature ou de podcast sur la santé mentale. Puis c'est bénéfique, là. C'est vraiment extraordinaire comment est-ce qu'on peut apprendre.
0: Etc. 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
2: C'est JMD.
3: Ça s'appelle Qu'est-ce qui cloche, mon corps résonne.
4: Okay.
3: Parce qu'à l'époque, Alex, j'ai 60, j'ai quel âge, 64 ans.
4: Oui.
3: Là, je te parle de ça, ça fait 40 ans.
4: Oui.
3: On surmédicamentait les gens. Hein?
4: Oui.
3: C'était des doses épouvantables.
4: Parce que j'ai lu dans ton livre, à un moment donné, tu prenais 32 pilules.
3: Oui, c'est ça, par jour.
4: Oui, alors, par jour, oui, exactement.
3: C'est payant. Puis donc, il a commencé à avoir des contestations un peu partout à travers le monde, de gens qui disent, ben, on veut vivre, là. Fait que donc, il y a eu cette petite révolution-là. Et là, j'ai rencontré des pharmaciens qui m'ont beaucoup aidé. Oui. Après ça, des médecins. Saint psychiatres qui m'ont beaucoup aidé, des psychologues. Bref, maintenant, c'est plus comme avant. On ne gère plus le monde. Donc, on s'assure que la personne est confortable et qu'elle a une qualité de vie.
4: Oui.
3: Donc, j'ai commencé comme ça. Puis c'est là que j'ai pu recommencer à travailler. Parce qu'avant, me lever le matin, c'était impossible. J'étais tellement médicamenté que fait qu'en ajustant toute cette médication-là, ça n'a pas été facile non plus à faire.
4: Oui.
3: Mais la clé du succès, c'est d'être accompagné, ça.
4: C'est
3: sûr. On est entouré des bonnes personnes, là, ça, c'est la clé. Fait que donc, j'ai commencé comme ça, puis je me suis intéressé à la recherche, parce que je trouve que la recherche, c'est un outil pour revendiquer des choses... tu dis, ben c'est pas moi qui le dis, c'est les études scientifiques.
4: Oui, ce sont des données probantes. Ben oui, des données probantes.
3: Pis
4: ben oui.
3: Et puis là, ben avec les données probantes qui disaient, bon, les personnes atteintes de schizophrénie, bipolaire et autres, ils peuvent se rétablir.
4: Oui.
3: Ils peuvent avoir une vie satisfaisante en autant que ce soit leur objectif à eux.
4: Oui.
3: Tu sais, c'est sûr... Si les gens s'attendent à ce que j'ai plus aucun symptôme puis que j'aille m'inscrire en médecine, ils vont être déçus.
4: C'est ça, parce que c'est un rétablissement, c'est pas une guérison. Oui, je comprends.
3: C'est ça. Exactement. Donc, chacun a ses objectifs. Puis,
4: ouais.

0: faire un métier plus libéral, mais il faut l'orienter vers là, au lieu de l'orienter vers des jobs où t'as pas besoin d'études, tu sais. Donc, aujourd'hui, on pense comme ça.
1: Oui.
0: Donc, parce que dans les études, ce qu'ils nous disent, c'est que, tu sais, il y a quatre piliers fondamentaux au rétablissement. C'est d'abord l'espoir.
1: Oui.
0: L'appropriation du pouvoir d'agir, là, l'empowerment.
1: Oui.
0: Le travail et la famille.
1: Oui.
0: J'ai pas nommé pilule, hein.
1: Oui, c'est ça. Oui,
0: je comprends. Pas... nommé pilule, hein.
1: Oui.
0: Et j'en prends tous les jours, hein. C'est important de dire, je suis pas anti-pilule, hein.
1: Il faut les prendre. Mais oui.
0: Donc, en fait, c'est, on est bon dans l'empowerment puis le voyons, l'espoir. Mais au niveau travail, on est moins bon au Québec, tu sais. Parce que le travail, ça peut être du bénévolat.
1: Oui.
0: Le travail, ça vient régulariser ta vie.
1: Oui.
0: C'est-à-dire, il faut que tu te lèves, hein, faut que tu fasses ton lunch, faut que tu t'habilles, faut que tu te laves, faut que tu ailles prendre le bus, etc. Puis la famille, ben, c'est démontré que c'est là la place depuis que t'es enfant où t'es accueilli, t'es supporté, etc. Bien là, c'est plus dur que l'autre, mais on peut avoir une famille reconstituée, hein, on peut avoir des amis. Mais quand t'as ces quatre piliers-là, ben, puis qu'après ça, tu sais, on m'a octroyé un doctorat en pharmacie, comme je dis, j'en prends tous les jours, oui. Mais je m'époumonne à dire, la médication, elle prend trop de place en psychiatrie.
1: Mm.
0: Elle laisse un piédestal, il faut la remettre à sa place.
1: Oui.
0: La remettre à sa place, c'est que c'est un outil.
1: Oui.
0: C'est pas un but dans la vie. Prendre des pilules, c'est pas le but.
1: Oui, je comprends.
0: C'est un outil comme le logement social est un outil, comme la famille, comme l'accompagnement. Donc, quand tu la mets à sa place.
1: Oui.
0: Et il faut enlever, je vais dire un mot qui va peut-être déplaire, mais il faut sortir de la tyrannie de la fidélisation au traitement.
1: Oui, je comprends.
0: C'est une tyrannie qui est néfaste pour les personnes, parce que l'être humain, mais t'sais, les gens qui ont une greffe de cœur, après 30 jours, ils commencent à pas prendre leur pilule.
1: Oui.
0: Alors qu'ils vont en mourir. Parce que l'être humain, il est fait comme ça. Donc, au lieu de taper sur la tête des gens parce que t'as pas pris ta pilule, il faut leur dire, combien de fois par semaine tu peux l'oublier, toi?
1: Oui.
0: Ah, moi, il y en a, c'est zéro, il y en a, c'est deux, il y en a, c'est un. Mais à partir de là, il faut leur expliquer quoi faire. Si tu as oublié, puis tu t'en rends compte 6 heures après ou à l'autre dose, faut pas que tu prennes double dose parce que tu vas dormir. Donc, il faut expliquer quoi faire. Puis, il faut s'assurer que juste prendre des pilules, bon, on sait que c'est pas assez. C'est pas assez.
1: Mais je comprends.
0: Ça prend des thérapies, ça prend du soutien, ça prend un logement, ça prend un paquet de choses qui va faire en sorte qu'on va se rétablir. Fait que moi, j'ai eu cette chance-là.
1: Oui.
0: D'être bien accompagné, d'être bien organisé.
1: Oui.
0: Puis comme je dis, j'en prends tous les jours des pilules. Là, je suis pas anti-pilule, mais la pilule a ses limites.
1: Moi, je comprends.
0: Donc, Et souvent, des fois, je donne des conférences auprès des proches. Hein, les proches, ils fondent un espoir en la médication.
1: Oui.
0: Puis ils sont tellement déçus, évidemment. Tu sais, on le fait à croire, on entend souvent la pilule miracle, mais elle n'existe pas, la pilule miracle. Donc. Fait que voilà, tu sais, c'est ça. Donc, je me suis développé un programme, moi, d'autogestion de ma santé mentale.
1: Oui.
0: Tu sais, par exemple, je vais me faire une liste de pourquoi je suis bien. Tu sais, par exemple, ça peut être, bon, on parlait de médicaments, je prends mes médicaments, je fais mes lectures, je vais prendre mes marches, etc. Puis après ça, je mettrais une liste de mes signes avant-coureurs, ma santé mentale se détériore.
1: Oui, et ça, je l'ai lu dans le livre. Ça, je l'ai lu dans le livre, tu as cinq étapes, là. Oui.
0: C'est ça. Donc, les signes, ça peut être négligence d'hygiène corporelle, ça peut être...

0: dors beaucoup, je dors moins.
1: Oui.
0: Ça peut être le retrait social, etc. Donc, quand je m'aperçois de ça, ben, j'ai fait une liste de moyens pour revenir. Parce qu'on en a tous des moyens pour revenir. On a tous des forces en soi. Puis en plus, j'ai des gens près de moi que j'ai appelés mes garde-fous. Hein?
1: Oui.
0: Donc, des gens qui vont me dire, Luc, on a remarqué que tu négliges ton hygiène corporelle. Ah oui? Fait que donc, il y a sûrement quelque chose qui va pas. Puis à partir de là, ben, j'essaie de revenir, de regarder ce que j'ai arrêté de faire. Si j'ai arrêté de lire, si j'ai arrêté mes médicaments pour toutes sortes de raisons, ben, c'est sûr que je vois moins bien. En retournant voir sur ma liste, ben, fait que voilà, puis je marque ça dans un cahier avec des grilles, puis je peux regarder sur un mois comment a été ma santé mentale. Des fois, tu as l'impression que ça a mal été, mais quand tu regardes, tu sommes toutes, ça a bien été, là, tu sais.
1: Ouais.
0: Fait que c'est ça, tu disais, oui, parce que je cote ma santé mentale, moi, de 1 à 5. 1,
1: ouais.
0: Je suis bien, 5, je suis pas bien. C'est avec ouais. Ça que je fais mes graphismes.
1: Oui. Donc, c'est ça, donc, donc là, j'ai posé des questions.
0: Oui.
1: C'est sûr.
0: Mal beaucoup.
1: Oui, mais c'est correct. S'il faut, on fera une autre entrevue. Mais une seconde entrevue, ça me dérangerait pas, ça me fera grandement plaisir.
0: Ben oui.
1: Oui. Donc, oui, on a fait du chemin, là, mais il faut encore faire du chemin, ça va de soi, là. Donc, là, on partira de ton premier séjour à l'hôpital. Oui, j'ai lu aussi qu'il y avait comme plusieurs employés qui étaient là, en fin de compte. Puis là, tu t'es rendu compte que c'était toi le ballon, en fin de compte, qui poursuivait. En
0: oui.
1: Fin de compte. Puis là, ils t'ont, en fin de compte, piqué. En fin de compte, dans les fesses, en fin de compte, tu étais aussi en contention.
0: Ah oui, ça, c'est
1: en fin de compte, en isolement. Mm-hmm. Donc, c'était quelque chose, là, je veux dire, vraiment, là, mais c'est ça, parce que avant, c'était la méthode d'intervention de crise, c'était la méthode PAP, P-A-P, point attaque. Attache.
0: Pic. Point attache, pic.
1: Point attache, pic. Puis ensuite, c'est Omega.
0: Absolument, Omega.
1: Omega, ça veut dire dans les années 90, Omega est l'acronyme des mots observer, mesurer, évaluer, gérer, accompagner et accompagner. Donc, on a fait du chemin, c'est ça qu'il
0: beaucoup
1: faut encore.
0: Beaucoup de chemin.
1: Il y a encore du chemin qui est à faire. Donc, oui. Au début de l'entrevue, tu avais mentionné Émile Néligan, en fin de compte, voilà. Aux alentours de l'âge de 20 ans. Il a été diagnostiqué comme étant schizophrène, puis il était dans un asile psychiatrique, en fin de compte, jusqu'à sa mort, environ vers l'âge de 60 ans, comme tu avais dit. On connaît aussi des personnalités telles que Alice Robbie, qui a souffert de dépression majeure sévère, en fin de compte. Les médicaments ne fonctionnaient pas, marchaient pas à 100%. Donc, elle a eu aussi des électrochocs, puis on l'a mis dans une institution psychiatrique, là aussi, là. Donc,
0: Elle a eu la lobotomie,
1: ça veut dire ils ont enlevé une partie du cerveau. Je pense qu'ils ont enlevé aussi la partie du cerveau par rapport à ses émotions. Je sais pas, mais j'en ai entendu de bouche à oreille qu'il y avait peut-être cette partie-là aussi qu'ils ont enlevé. Puis c'est une chanteuse aussi de grande renommée. Donc on est rendu à la désinstitutionnalisation.
0: Bravo, tellement dur à dire.
1: C'est tellement dur à dire, merci, c'est gentil. Il y a encore du chemin à faire. Ceux qui ont vu le film Cuckoo's Nest, en fin de compte, là, ça représente aussi avec la jaquette, là, il y a encore des préjugés concernant la santé mentale. C'est ça aussi, c'est ce que je voulais qu'on aborde aussi. Tu as dirigé, en fin de compte, le livre avec les collaborateurs, les autres auteurs. C'est le livre « Préjugés, discrimination, exclusion en santé mentale ». C'était avec aussi, entre autres, Tania Lecomte, qui est psychologue à l'Université de Montréal.
0: Exact.
1: Pour en finir avec la stigmatisation, on a reçu, j'ai reçu en fin de compte à l'émission Témoignages de vie des gens en fin de compte du milieu en fin de compte qui ont des troubles de santé mentale et qui en fin de compte j'ai reçu, on avait l'invité Julie Tamzé qui a écrit un chapitre dans ce livre-là.
0: Absolument.
1: On
0: oui.
1: va avoir aussi, je vais aussi avoir le plaisir de recevoir Julie Loranger qui était aussi dans une chaise berçante là pendant des
0: Julie,
1: années.
0: Oui,
1: aussi.
0: Oui. Que donc, j'ai rencontré à quelques reprises, oui.
1: Oui, il y avait aussi, on a eu aussi Luc J. Vigneault.
0: Oui.
1: Donc, toi, tu es aussi cofondateur et tu fais de la recherche pour l'association Vox Québec.
0: Mais c'est-à-dire que au moment où on se parle, j'ai quitté Vox Québec.
1: Ah oui, OK, je savais
0: pas. Ben ouais, c'est un okay. choix, tu es dans la vie, tu te dis, bon...
1: Oui. Oui.
0: Mais je l'ai cofondé absolument. Puis là, j'ai décidé d'aller plus vers autre chose.
1: Oui.
0: Mais je continue dans la recherche, ça c'est
1: oui,
0: clair.
1: C'est
0: je,
1: sûr.
0: Je suis avec le Centre de recherche en santé durable VITAM, qui est bien connu aussi. Puis l'équipe de recherche CAPS, leur établissement, qui est associée à la clinique des premières psychoses. Oui. Donc, nous, on s'intéresse principalement au rétablissement des jeunes psychotiques, puis des moins jeunes aussi, par la force des choses. Puis je suis impliqué beaucoup avec l'Institut Philippe Pinel, donc
1: oui.
0: consultant maintenant pour l'équipe de recherche là-bas et d'enseignement, puis également avec Cap Santé Mentale, là, qui est l'ancien avant de craquer, donc qui est l'association des personnes et amis, des gens qui ont des troubles mentaux, la oui. Société québécoise de schizophrénie aussi.
1: Oui.
0: Donc, tu sais, je m'intéresse à... J'aime bien être un électron libre.
1: Oui.
0: Donc, de ne pas porter la voix de gens, mais de porter plus oui. Ma voix, mes connaissances.
1: Oui.
0: J'aime bien ça.
1: Oui.
0: Joanne Lavoie aussi que tu as reçu.
1: Oui, j'ai reçu aussi Joanne Lavoie. Oui. Est une bénévole à l'association Vox Québec. La directrice générale, bien sûr, oui. présentement, c'est Julie Tanzé
0: oui.
1: De l'association Vox Québec. Joanne Lavoie qui a écrit Borderline, mais pas folle. Puis en fin de compte, sur la page couverture, on voit la personne, pas elle, là, mais on voit quelqu'un qui est en jaquette. Là. Donc,
0: oui.
1: ce sont les préjugés. Je voulais qu'on en parle parce que tu en as parlé aussi au TG Journal de Québec, parce que tu habites dans la ville de Québec,
0: et voilà,
1: on va
0: ouais.
1: le dire. Donc, c'est les préjugés, donc, premièrement, comme tu avais dit, c'est fermé à clé, c'est seulement en psychiatrie que c'est fermé à clé. Donc, il y a encore de la stigmatisation, il y a le stigmate social par rapport aux gens qui ont des troubles de santé mentale. Il faut faire de la désensibilisation et de la sensibilisation. Puis on sait, parce que moi, quand j'ai suivi beaucoup de conférences, plusieurs conférences à l'Institut universitaire en santé mentale, qui était anciennement l'hôpital Louis H. Lafontaine,
0: oui.
1: puis je me rappelle qu'à un moment donné, dans cette conférence-là, il y avait Sonia Lupien qui était une participante, moi aussi j'étais participant là, puis en fin de compte, elle a levé la main, puis elle avait dit que selon les études, Sonia Lupien, c'est une chercheuse qui a écrit aussi le livre de best-seller de renommée internationale, elle a écrit, plus qu'un livre, mais elle a écrit Pour l'amour du stress. Donc, elle
0: oui,
1: est venue donner une conférence. Elle est venue donner une conférence au Cégep de Saint-Laurent dans le temps où j'enseignais au Cégep de Saint-Laurent, l'enseignement collégial derrière moi. Puis Sonia Lupien, c'est une chercheuse, c'est une auteure, c'est une conférencière. Puis elle a dit, quand elle a levé la main dans cette conférence-là à l'Institut universitaire en santé mentale de Montréal, puis elle avait dit, selon les études en psychologie, les gens développent le plus d'empathie, le fait de se mettre à la place de l'autre, puis d'essayer de comprendre ce que l'autre vit, ce que l'autre ressent, en se mettant dans ses souliers quelques instants. Les gens développent le plus d'empathie envers les gens qui ont un trouble de santé mentale quand ils entendent un témoignage live,
0: voilà.
1: ou en fin de compte, en visioconférence, en direct ou en visioconférence d'une personne qui souffre d'un trouble de santé mentale. Donc, c'est génial d'avoir entendu, en fin de compte, votre histoire, votre témoignage de vie. On va encore continuer. Donc, oui, il y a encore la stigmatisation par rapport à la clé des départements de psychologie dans les hôpitaux qui sont, en fin de compte, de psychiatrie qui sont fermés. Il y a aussi la salle d'isolement Oui, la contention, la jaquette. Est-ce que ça va rester? Qu'est-ce qu'il y en a au niveau politique, au niveau des institutions? Selon vous, c'est quoi votre opinion personnelle et professionnelle? Est-ce qu'on est dans la voie que ça va disparaître à un moment donné? Qu'il faudrait faire pour que ça disparaisse? Comment on va faire ça?
0: Mais d'abord, l'Organisation mondiale de la santé demande d'arrêter ça.
1: OK. Ils ont dit que c'était en fin de compte de la torture, là.
0: Ouais. Ils considèrent que c'est de la torture parce que, d'ailleurs, même l'Ordre des infirmières et infirmiers du Québec aussi, parce que ça a un effet thérapeutique de zéro.
1: Oui.
0: Hein, ça donne rien. Mais ça a des effets négatifs, c'est que ça induit un traumatisme.
1: Oui.
0: Ça induit un traumatisme à la personne qui subit, mais aussi au personnel qui attache le patient suivi. Eux, ils en ressortent traumatisés aussi.
1: Oui.
0: Donc, ça coûte cher au système de traiter le traumatisme de tout ce monde-là. Fait qu'il faut arrêter ça.
1: Oui.
0: Puis, il faut aller vers ça. Maintenant, il y a ce qu'on appelle des salles multisensorielles. C'est-à-dire qu'avant la crise, on demande à la personne, toi, quand tu es en crise, qu'est-ce qui te fait du bien? Ben, moi, c'est d'écouter du rock. Ben, quand on le met en isolement, on te fait entendre du rock. Tu sais, ça fonctionne. Tu sais, moi, j'aime ça gratter ma guitare, mais on lui permet de gratter sa guitare. D'autres, c'est lire, d'autres, c'est.
1: Oui.
0: Mais les salles d'isolement, bébêtes, là, des murs blancs, puis un lit avec une contention, c'est terminé, ça. Ça n'a plus sa place.
1: Oui, il faudrait que ça soit terminé. Oui, je comprends.
0: Ah oui, mais malheureusement, il en reste encore.
1: Quand ils mettent la jaquette, c'est qu'ils pensent que la personne est un danger pour soi ou pour autrui. Tandis qu'on sait, et puis ça, je l'ai écrit dans mon livre, c'est un préjugé concernant la santé mentale, on sait que moins de 1% des schizophrènes commettent un crime en étant dans un état de déconnexion de la réalité, c'est-à-dire de décompensation psychotique, là. Donc, c'est vraiment, c'est un préjugé. C'est le côté affectif. Ça veut dire émotif, de façon péjorative, qu'on pense que les schizophrènes, on associe schizophrénie avec dangerosité, là. Dangerosité, puis criminalité, tandis que c'est moins que 1% qui commettent des crimes en étant schizophrène, ça veut dire en étant une personne schizophrène qui est en état de décompensation psychotique. Donc, il y a l'espoir du rétablissement, mais il y a aussi, il faut défaire ces préjugés-là. Et moi, je l'ai écrit dans mon livre que Albert Einstein, le génie qui avait un QI de plus que 160, il avait un QI de 160, 162, là. Le génie Albert Einstein était un surdoué. Et je l'ai cité dans mon livre. Il avait dit qu'il est plus facile de défaire un atome que de défaire un préjugé. Est plus facile de défaire un atome que de défaire un préjugé. Ça veut dire, c'est vraiment très difficile de défaire un préjugé.
0: Tout à fait.
1: Donc, il faut avoir des témoignages comme la vôtre, comme Marie-Cécile Labrèche qui a un trouble de la personnalité limite, là, qui donne les conférences, les témoignages et ainsi de suite, comme j'ai reçu à les invités à l'émission Témoignages de vie, là, pas Marie-Cécile Labrèche, mais d'autres personnes, bien sûr, qui voulaient donner ce témoignage-là et qui ont accepté gentiment de partager leur histoire de vie. Donc, on est dans la bonne voie, mais il y a encore du chemin. Comment est-ce qu'on peut faire en sorte que ça sera aboli? Je sais que c'est une grosse question. Vous n'êtes pas un politicien, mais comment on pourrait faire ça?
0: Ben, déjà, cliniquement, c'est plus justifié.
1: OK, selon les études, qu'est-ce que les études ont dit que la personne va avoir un traumatisme? Parce
0: c'est
1: que
0: ça.
1: J'ai lu dans votre livre. Et j'ai aussi écouté l'entrevue que vous avez donnée au Téléjournal de Québec, c'est que les personnes restent traumatisées. Ça veut dire la première fois qu'ils ont eu un séjour à l'hôpital où on les a mis en jaquette, où on a couru après eux, où on les a mobilisés, on les a, en fin de compte, c'est quelque chose, là. On a enlevé leurs vêtements, on a mis la jaquette, On a donné une ticker. C'est-à-dire, il faut vraiment, il fallait vraiment agir pour ces gens-là. Qu'est-ce qu'ils ont fait, là? C'est-à-dire, les gens restent traumatisés après, que ce soit après un an, cinq ans, vingt ans. Les études le disent, n'est-ce pas?
0: Oui.
1: Est-ce que c'est du stress post-traumatique d'une certaine façon quand ça reste avec la personne?
0: C'est ça. Okay. C'est à vie.
1: C'est à vie. Et dans ce cas-là, les études ont aussi prouvé que les personnes ne vous, ces gens-là qui ont vécu cet événement traumatisant, hein, ça veut dire le trauma, là, c'est trop pour la personne, comme le disait Hélène David, psychologue et psychanalyste qui était maintenant, qui est allée dans la politique. C'était mon ancienne professeure à l'Université de Montréal, psychopathologie, conception dynamique, là, quand j'étais au bac en psychologie. Donc, ce traumatisme-là reste, ils sont marqués, les gens qui ont un trouble de santé mentale grave, par exemple, et ils ne voudraient plus ne voudraient plus retourner à l'hôpital et consulter d'autres professionnels de la santé, c'est
0: ça? Ça, c'est très majeur, ce que tu dis. C'est là aussi, parce que les gens ne veulent plus revenir.
1: Oui.
0: Et c'est là qu'ils se dégradent, puis qu'ils décompensent, puis qu'ils peuvent malheureusement commettre des actes qui vont regretter toute leur vie.
1: Oui.
0: Parce qu'ils ont été mal accueillis, traumatisés à l'hôpital.
1: Oui.
0: D'où l'importance de changer. Puis ça se fait, là... un peu partout dans le monde, même
1: oui,
0: ici
1: c'est sûr.
0: Au Québec. Et, oui. C'est en train de s'opérer, je pense. Oui.
1: Oui, donc c'est sûr qu'il faut avoir les données provenantes.
0: Voilà.
1: Et vous faites de la recherche par rapport à cela. Donc, oui. Il faut faire de la désensibilisation, la sensibilisation, puis l'éducation en fin de compte, parce que la santé mentale fait peur, tandis que ne devrait pas faire peur. Moi, quand j'étais au bac en psychologie, j'avais pris les troubles de santé mentale grave avec Sheila O'Jeans, que les gens connaissent de nom, en fin de compte, dans le milieu, qui est une psychologue, puis en fin de compte, les troubles de santé mentale grave, et parlait en fin de compte de la schizophrénie, de la bipolarité, qu'on appelait en fin de compte la maniaco-dépression, on appelle maintenant bien sûr la bipolarité, puis il y a le spectre de la bipolarité, puis elle parlait aussi de la dépression majeure, en fin de compte, qui est sévère, grave, là. Vraiment, comme les gens qui, quand il pleut dehors, ils pensent que c'est leur faute. Vraiment, que c'est vraiment dépression majeure. Donc, c'est sûr que il y a encore du chemin qui est à faire. Je vais juste faire une pause, OK? Attends une seconde.
0: Oui.
1: OK, parfait. Donc, aujourd'hui, on va se laisser là-dessus pour cette première entrevue avec Luc Vigneault. Je vais te réinviter à une autre entrevue de radio avec pour une seconde entrevue de radio parce que j'aimerais te poser d'autres questions puis qu'on aborde par rapport à ton rôle de père aidant en fin de compte, par rapport à tes enseignements, etc. Comment faire pour changer les mentalités aussi, ça c'est très important par rapport à l'espoir, pour donner l'espoir à ceux qui ont besoin d'avoir ce rétablissement-là puis de croire à cet espoir-là. Et on va parler aussi du projet de vie parce que j'ai bien entendu aussi plusieurs fois dans le milieu, en fin de compte, de bouche à oreille aussi, du projet de vie, que c'est très important par rapport à ta vie aujourd'hui, comment elle a changé. Donc, j'aimerais te poser d'autres questions. Alors, je vais te réinviter pour une seconde entrevue à l'émission Témoignage de vie. Pour cette première entrevue à Témoignage de vie, je vais laisser terminer cette entrevue en disant que ça m'a fait un grand plaisir, c'était un grand bonheur, un grand honneur de te recevoir à l'émission Témoignage de vie, Luc Vigneault.
0: Merci beaucoup, c'est partagé aussi.
1: Oui, merci, ça m'a fait plaisir, bienvenue. Donc, tu es consultant, conférencier, puis on va dire aussi, avant de quitter pour cette première entrevue, que tes livres, le collectif ces livres-là sont encore disponibles. C'est des livres quand même, 2019, et 2022, donc c'est quand même des livres récents.
0: Oui, ils sont en librairie ou chez l'éditrice.
1: Oui, et on peut le commander en allant sur place dans les librairies en allant sur les sites web. Et seulement dire, avant qu'on se laisse là-dessus, comment on peut te rejoindre?
0: Mais moi, j'ai un site web qui est lucvigneault.com.
1: Oui, OK.
0: lucvigneault.com.
1: Oui.
0: Puis dessus, vous pouvez communiquer avec moi.
1: Oui.
0: Ou mon courriel, c'est luc@lucvigneault.com.
1: Parfait. Et on peut te rejoindre sur quels réseaux sociaux?
0: Ben, j'ai une page Facebook, j'ai une page YouTube, puis là, je suis en train de créer un balado aussi. Fait que c'est à venir.
1: Oui, donc on va parler de, on va parler de ce balado-là. D'accord. Dans la seconde entrevue. Donc, okay. Merci tout le monde d'avoir écouté cette émission de radio à témoignage de vie. Merci infiniment encore, Luc Vigneault, pour cette première entrevue. Puis on va se voir pour une seconde entrevue. Merci. D'accord. Tout le monde. Au revoir. Bye.
0: Merci. Bye.

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C'est Richard? 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
1: Le CO2 humain,
2: le grain de riz,
1: c'est quoi en proportion dans un sac de riz?
2: En fait, prenez un sac d'un kilo de riz, là, avec tous les petits grains. Dans le sac, mettez un grain rouge coloré. Ça, c'est la partie humaine du CO2.
1: Quand même, même c'est 10, mettons. On pourrait s'ostiner sur des virgules, mais ça reste que c'est minime. Le CO2, c'est 0,04% de l'atmosphère, puis notre partie là-dedans, c'est
2: et
1: encore
2: moi,
1: plus
2: petit. Guillaume, je lance un défi aux journalistes scientifiques, aux scientifiques eux-mêmes, aux médias, à n'importe qui, de me montrer un article publié dans une revue à comité de lecture qui dit qui affirme que c'est le CO2 émis par l'humain qui est la cause de ce qu'il appelle le dérèglement climatique, puis dans le même article, de nous montrer les preuves que c'est l'être humain qui cause le dérèglement climatique. Personne n'est capable.
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2: Mais moi je suis pas intellectuel, vous comprenez? C'est ça le truc. Et si je crois que si je voulais jouer d'intellectuel, ça se verrait à 100 mètres. Alors, je reste comme je suis. Il vaut mieux, il y a un proverbe qui dit vaut mieux être que paraître. Bon, ben je suis comme je suis et puis tant pis si je ne connais pas certaines choses que d'autres connaissent. On ne peut pas tout faire dans la vie. Moi j'ai une jeunesse heureuse parce que justement je n'ai pas été contraint d'apprendre des choses qui ne m'intéressaient pas. Alors j'ai vécu comme ça, avec comme un oiseau sur la branche.
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1: Tu sais, dans le fond, la philosophie...
2: Parler de renaissance.
1: C'est ça. 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
2: c'est comme un peu cyclique, là, dans le fond. 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
2: Attends un peu, on va vous revenir, ça sera pas long. 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
3: Peux-tu demander peut-être si
2: ouais.
3: Oh! Ah, merde!
4: Ça fait le gros, là. Allonge tes jambes.
5: Qu'est-ce qu'il y a?
2: Non, je pense qu'il est tombé dans les vapes.
3: Ah, man, fuck! Vas-y,
4: t'as quand même un peu les pieds, là.
3: Ah, thanks, man. Ça va aller, je peux sortir de l'eau?
4: Ouais, mais
3: je peux sortir de l'eau?
4: Je peux sortir de l'eau?
3: J'ai une bouteille, j'ai une bouteille.
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0: politique correct.
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2: Exactement, c'est la bémol que j'allais apporter.
3: 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Votre retour en semaine dès 15h22.

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1: Nous avons en face de nous un adversaire exceptionnel. Un trophée de chasse que tout le monde nous envierait. 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
1: Moi, c'est encore la tête dans le bureau. 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La faute quoi? La machine.

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1: C'était l'autre jour dans un bistrot où je consommais paisiblement une infusion de verveine des verveinés, lorsque tout à coup, un jeune homme posté à l'autre bout du comptoir s'est écrié à plusieurs reprises « Je vous encule tous ». Il y a manifestement là une erreur de formulation. La proposition « Je vous encule tous » n'a pas de sens au présent de l'indicatif. Elle en aurait un au passé composé. « Je vous ai tous enculés », qui signifierait clairement que l'action a déjà été accomplie. Elle en aurait un autre au futur, « Je vous enculerai tous », qui constituerait, selon les goûts, une menace ou une promesse parfaitement compréhensible. En revanche, au présent de l'indicatif, la proposition suggère que l'action est en cours, ce que la situation des consommateurs présents, et la mienne en particulier, dément catégoriquement.

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1: Comment on cut?
2: Oh, ça marche pas, man. 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